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1: On avait Ludovic Bourgeois avec nous, avec Phil Roy, avec Marie-Ève Morancy, dans Un peu beaucoup passionnément cet après-midi. D'ailleurs, vous pouvez le réécouter là, sur iHeart Radio, le balado d'Un peu beaucoup passionnément qui est là. Puis bon, on se souvient, Ludovic a gagné la voix en 2017. Comme il l'a dit, c'était la plus belle voix au Québec en 2017. Et ben en 2023, il n'a pas été la plus belle voix. Il a terminé en demi-finale, mais ça va bien pour Loïc Jolicoeur. Lui qui était dans l'équipe de Marc Dupré, il avait 16 ans. Aujourd'hui, il a 19 et participe avec Pop and Friends pour Drowning qu'on aura dans un moment. Également cette collaboration d'Andy Grammer et Melissa Ekanrida qu'on aura pour vous.
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Maudit qu'on l'a fait briller, celle-là. Film que nos enfants ont capoté. Félixon, Brian O'Day, Phil Roy qui l'ont chanté à la fureur. C'était quand même quelque chose. Mais est-ce qu'on fait assez briller la musique de chez nous? Tu sais, les artistes québécois que vous écoutez à chaque semaine. Mettons, ce sont lesquels? Vous me textez au 6-12-13, mais ça, c'en est un bon. Marc Dupré.

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2: OK, quels sont les artistes de chez nous, québécois, que vous aimez écouter à chaque semaine? Je vous posais la question. Mélanie Longueuil, elle parle des Cowboys fringants. Il y a Éric de Drummond, Nuit dit Fred. En char au gym, je vais l'écouter. Ben, il va être au Montgolfière en nous. Fait que je te conseille d'aller le voir. Sophie de Québec parle de Charlotte Cardin. Je parle de ça parce que c'est un constat qui nous a frappé. Un des endroits où on écoute le moins sa propre musique locale, c'est au Québec, sur les plateformes comme Spotify et Apple Music. Les artistes québécois représentent genre 7% des écoutes faites au Québec sur les plateformes de streaming. Une chance qu'on a des Fréquences Québec à vous offrir 100% hit de chez nous pour...
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2: Pour faire le bon choix, comme celui de Gab Fredette.
3: Dans quelques minutes.

0: hâte de vous faire entendre ça. 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

Vendredi, il va être à Québec. Le 29 juillet sera à Chambly. William Cloutier, qu'on s'offre à Rouge. La lune de Christophe Maé. D'ailleurs, la lune est en Scorpion ce soir. Donc, les émotions sont plus intenses. Fait que c'est pas le temps de s'obstiner sur qui fait quoi dans la maison. Okay?

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2: Que j'ai hâte d'entendre au complet la nouvelle chanson d'Alicia Moffett. Première fois qu'on entend l'extrait aussi clair, hein? Parce que bon, on l'a entendu au piano, elle nous a fait entendre quand elle écoutait l'enregistrement. Mais là, elle nous tease. Elle est en direct de la scène et chante cette tune-là. J'ai hâte de découvrir ses vendredis officiellement, mais là, elle est dans un shooting avec son ex, sur qui elle parle dans cette chanson-là, pour la nouvelle saison d'Occupation Double. Ça va? Vous pouvez suivre tout ça avec les vlogs d'Alicia Moffett sur son compte YouTube. Ben oui.
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se présenter un extrait de la nouvelle chanson d'Alicia Moffett, puis à Mathieu à Trois-Rivières. Meilleur extrait depuis Lullaby qui m'a texté au 6-12-13. Ça reste tellement dans la tête. Imagine quand elle va sortir au complet. Bon.

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2: C'est fou, hein? 20 ans depuis comme des enfants pour Cœur de Pirate. Et ben il y a un an, a sorti son album Cavale. Se promène un peu partout au Québec. Va même aller faire un tour en Europe. Je sais qu'elle s'en va en Belgique là, dans les prochains jours. Mais on l'a vu au Festivois. Elle était là, même soir que Lost Frequencies. Et va nous chanter une toune d'ailleurs de cet album-là, Cavale. Donc Mélancolie, qu'on va vous tourner dans un moment. Sinon, un gars qui nous parle d'un événement que j'ai pas vécu. Il paraît que c'était assez rock'n'roll, vraiment. Fin des années 90 pour Woodstock. Lui aussi se promène un peu partout. Pas Woodstock, au Québec. James Scott.
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Je m'appelle Marc-Antoine Bertium. Ça me fait plaisir, pour vrai, de passer la soirée avec vous. Puis, ben, je sais pas, vous êtes dans quel contexte. C'est sûr, si vous êtes en vacances, vous avez pas la même routine et le même horaire que certains maintenant qui vont aller au bureau demain. Comme Mélanie Victo a dit, les enfants sont enfin couchés. On est en train de dire, j'ai le goût de sortir les shooters. Mais sors-les, Mélanie! En même temps que les enfants se couchent là, ça fait partie des souvenirs d'enfants. C'est un peu ça que David Jalbert essaie de nous chanter à Rouge, hein?

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2: C'est une vidéo attachante de la pétale Ludovic Bourgeois qui était avec nous dans un peu beaucoup passionnément sur son compte Instagram. Je vais vous faire entendre sa fille qui chante une toune des bébés que vous allez reconnaître tout de suite. Mais là, je vous le dis tout de suite, ça distorsionne. Tu sais, elle apprend encore le métier.
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2: Ah, que j'ai hâte qu'il chante, mon gars. Il a 16 mois. Il est pas du tout rendu là, mais ça fait des beaux moments. Les images sont disponibles donc sur son compte Instagram. Paquet d'artistes qui ont réagi, dont Marc Dupré. D'ailleurs, qu'on aura dans un instant. Je veux pas dormir. Probablement ce que ça fait, doit dire à Ludo. Hein?
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Le numéro 2 de la compile aujourd'hui, Shakira, avec Die Die. Die Die, Ico, Dale, Allez, Let's Go. Le Allez étant français, puis c'est pas la première fois là que Shakira chante en français. Vous vous souvenez de cette tune-là? Évidemment, c'est Francis Cabrel qui l'a mis au monde, mais Shakira s'est prêtée au jeu. Elle a chanté en français. Je l'aime à mourir, en rouge.

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2: Je m'appelle Marc-Antoine Bertiom. C'était le fun de pouvoir faire de la radio avec vous, de vous accompagner dans cette soirée-là. Soirée peut-être de vacances. D'après moi, à cette heure-là, je dois pas parler à beaucoup de familles qui travaillent demain, qui ont des enfants, qui ont des jeunes enfants. T'sais, moi, je le sais, c'est à 6 heures demain matin que mon gars va se réveiller tel un métronome. C'est parfait, ça fait partie de la vie. Puis ben c'est ça qui nous botte des fois dans le derrière pour pouvoir se lancer dans cette belle journée-là. Mais pour ceux qui sont en vacances, profitez-en, prenez un verre à ma santé. Je vais vous retrouver demain dans la compile avec les trois chansons les plus demandées. Est-ce que Shakira sera encore du top 3? Je veux dire, la Coupe du Monde est finie.
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3: 8-24 Saguenay-Lac-Saint-Jean, on va jouer un petit jeu. Vous allez nous donner un coup de pouce parce que c'est pas toujours facile. C'est un combat entre nous deux. Puis si vous avez de la connaissance générale plus grande que la nôtre sur les sujets qui ont été choisis, gênez-vous pas pour tenter de nous donner un coup de main pour trouver les réponses au 6-12-13. On joue à tu te mets combien? OK, c'est un jeu pas tellement compliqué, hein? On a chacun des questions et on doit miser sur notre connaissance du sujet. Plus on choisit une question tough, plus on peut faire de points ou plus on peut perdre.
4: Oui, c'est... Absolument. Vincent, veux-tu que je commence par te poser une question?
3: Vas-y, bon, vas-y.
4: OK. Voici ton premier sujet. Tu te mets combien en cornemuse?
3: Je me mets combien en cornemuse? Tu parles de l'instrument de musique ou de l'émission de TV?
4: D'après moi, ça va être varié.
3: C'est large.
4: Ouais.
3: Je vais y aller, relax pour la première question. Moi, y aller avec 4.
4: 4? OK. Bon. Ah, bon, tu vois. Dans la célèbre émission Cornemuse, une vétérinaire prend soin des animaux. Nomme l'une des 4 espèces animales qui sont, ses amis. Tu sais, mettons, il y a Rafi, Bagou, Tibor, Kunga, nomme-moi un animal.
3: Il y a un singe, ça, c'est sûr.
4: Ben oui, il y a un singe. Ouf. Bravo!
3: OK, ça, c'était pas trop tough.
4: 4 points pour Vincent. Bravo! OK.
3: OK. Tu te mets combien en chaussures?
4: Je vais aller avec 5.
3: Oh, 5. OK. Sous quel nom sont plus connus les souliers en toile Chuck Taylor All Star? Sous quel nom sont plus connus
4: les Converse?
3: Ouais, ça doit être ça, hein. Oui, oui! Yeah, c'est
4: ben
3: en plein
4: oui,
3: ça.
4: Converse All Star.
3: OK, c'est bon, ça. On est bien parti. On est bien parti.
4: Ben oui, ça fait longtemps que j'ai pas fait de points courts.
3: Oui, c'est vrai.
4: Ah, Vincent, je l'aime, cette catégorie-là.
3: Vas-y.
4: Tu te mets combien en femme de pouvoir?
3: 5.
4: Parfait.
3: Qui? Je sens que ça sera pas facile.
4: Non, c'est réalisable. Qui occupait le poste de présidente directrice générale chez Hydro-Québec à partir d'avril 2020? Est-ce que c'est soit Sylvie Léonard, Sophie Brochu ou Pauline Marois?
3: La deuxième.
4: Oui, Sophie Brochu, c'est une excellente réponse. 5 points, Vincent Bérangé. Okay,
3: j'étais chanceux là-dessus. Je pense qu'il y avait un choix de réponse. Oui. Tu te mets combien sur la catégorie des yeux?
4: Des yeux? Je vais y aller avec 5 aussi.
3: 5 aussi, parfait, parce que là, t'as déjà 5 points, t'as un point d'avance, là. Au bout du compte, si t'as la bonne réponse à celle-là. Nomme une des 4 maladies les plus courantes du trouble de la vue.
4: Je veux dire la myopie.
3: Oui, c'est ça.
4: Bon.
3: Myopie, hypermétropie, astigmatisme et presbytie.
4: Bon.
3: C'est les plus communes.
4: Trop facile.
3: Oui, t'as pas bien sûr.
4: C'est
3: ça.
4: 9 à 10 pour moi, okay, mais tout peut
3: chance,
4: changer.
3: Là.
4: La dernière catégorie.
3: Vas-y.
4: OK, dernière catégorie. Objet de la salle de bain.
3: 6.
4: C'est bon. OK. Le Ekon d'IKEA, c'est son nom, Ekon d'IKEA, est un de leurs meilleurs vendeurs. Il s'agit d'un objet que l'on pose sur l'évier de la salle de bain. Quel est cet objet?
3: Sur l'évier de la salle de bain?
4: Ouais. Son petit nom, c'est Ekon.
3: Un porte-savon?
4: Oui! What, Vincent?
3: OK, j'ai eu 6.
4: Oh my God!
3: Là, ça me fait quoi, là? Ça me fait 15?
4: T'as 15, j'ai 10. Oh là là!
3: Tu mets combien en Saint-Hubert?
4: Ben, je vais y aller avec 6 si je veux une victoire.
3: OK.
4: Oh, merde.
3: Oh, my God. Que fait le poulet sur le logo des restaurants Saint-Hubert? Qu'est-ce qui fait le poulet? C'est quoi le geste qui fait, là, le poulet sur le logo de Saint-Hubert?
4: Mais...
3: Est-il là?
4: Il est de même, il lève le doigt.
3: Et voilà, il lève le doigt. Tabarnouche, wow, bravo.
4: Hey, c'est 16. Hey, parti que c'est terminé 16 à 15.
3: Bravo.
4: C'était bien le fun. Les catégories étaient cool.
3: Oui.
4: J'ai bien aimé les... Hey, bravo bien à
3: relevé.
4: Nous.
3: C'était bien relevé. C'est j'aime ça. Bien,
4: on
3: n'est pas super. Faudrait qu'on se fasse une vraie game à un moment donné.
4: Ça remonte l'estime. Oui.
3: Oui. Ah, non, hein, c'est vrai. Ça remonte l'estime un peu. Oui. Elle a quand même un poulet au doigt levé. C'était bon. One Republic avec I Ain't Worried au 96.9 Rouge. On vous souhaite un excellent début de journée avec nous autres.
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4: Salut tout le monde, bon début de journée, j'espère que vous êtes de bonne humeur. Ce matin, on se lève avec du vent, avec un peu d'humidité dans l'air, mais ça semble vouloir se calmer tranquillement, pas vite. Qu'est-ce qui nous attend comme journée aujourd'hui, en ce 22 juillet? Ben, une journée pas super estivale, mais correcte aussi. Et moi, c'est quand même deux soirs de fil que j'ai réussi à souper dehors, puis que c'est agréable. Puis c'est pas trop chaud, on est bien. Ça a été interrompu par des grands vents puis un début de petite pluie, mais ça faisait quand même une bonne heure qu'on était assis. Hey, t'es quand même là, passé une belle heure à jaser dehors. C'est vraiment très agréable. Alors, ça devrait être ça encore une fois aujourd'hui. 22, avec quelques averses ici et là au cours de la journée. Il pourrait y avoir un petit peu d'orage. Humidex présent, oui, à 26, donc ça va être plus chaud que ça va être réellement. Et les vents sont encore là. Sensiblement moins pire là, que dans les dernières journées. Quand même, des nuages avec quelques averses possibles pour la soirée. Demain, c'est la journée probablement où il y aura de plus de pluie qui va se terminer en fin de journée, par exemple. Et vendredi, samedi, on aurait deux belles journées chaudes et humides normalement. Donc, si vous prévoyez là du temps à la plage ou même un week-end de camping, votre week-end de camping va être le fun. Donc, ça, c'est bien. Vous serez pas tout le temps en train de faire sécher vos affaires. Ça devrait avoir du bon sens. On va s'informer avec Benoît et Nouveau Info et on va revenir sur le fait qu'il y a une autre tempête et une autre tornade qui aurait balayé le Québec.
5: Ouais, tornade qui aurait donc possiblement frappé les Laurentides entre 17h24 et 17h42 hier. La zone d'impact est située de Belfast jusqu'à Harrington. Les dommages sont importants. On écoute Dominique Martel d'Environnement Canada.
6: Dans le coin d'Harrington, il y a eu des dégâts quand même sévères. Là. Les arbres coupés, un petit boisé complètement détruit presque. Une grange endommagée avec la tôle arrachée. Des poteaux d'Hydro-Québec qui ont été coupés. Et dans le coin du lac McDonald, on a eu des rapports de gros arbres brisés.
5: En politique, la première ministre Christine Fréchette est confiante de conclure une nouvelle entente avec Terre-Neuve concernant le projet hydroélectrique Churchill Falls. Elle a eu une conversation en ce sens avec son homologue terre-neuvien Tony Wakeham dans le cadre du Conseil de la Fédération. Elle a indiqué que la rencontre avait été positive. M. Wakeham remet en question l'entente du projet hydroélectrique, la jugeant insuffisante pour sa province. Ailleurs dans l'actualité, le Canada devra verser 50% des recettes nettes du nouveau pont Gordie Howe aux Américains pour les 15 premiers exercices suivant son ouverture. L'argent ira à un Fonds de développement économique États-Unis-Canada géré par le gouvernement Trump. Aucune cérémonie d'ouverture n'est encore prévue dans le contexte de la guerre commerciale entre nos deux pays. Le nouveau pont de 6,4 milliards de dollars entre Windsor et Détroit sera ouvert à la circulation lundi. En terminant, l'intelligence artificielle ChatGPT a piraté par elle-même une autre entreprise d'IA selon le PDG d'OpenAI, Sam Altman. Le dirigeant a révélé l'existence de cet incident de sécurité majeur hier dans un communiqué sur les réseaux sociaux. Ce serait du jamais vu. La cyberattaque envers la compagnie d'IA Hugging Face n'avait rien de malveillant. Les deux entreprises ont travaillé de concert pour éviter que la situation ne se reproduise. Voilà, c'est complet pour tous les détails et autres nouvelles. Visitez le nouveau.info.
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Poker Face au 96.9 Rouge, quelques petites percées de soleil. C'est pas laid ce matin, c'est pas laid. C'est venteux et un peu humide, mais c'est pas laid du tout, centre-ville de Chicoutimi. On va parler un petit peu de tourisme, parce que comme on est dans les vacances de la construction, est-ce que les gens choisissent le Saguenay-Lac-Saint-Jean comme destination? On était 7e l'année passée, on est encore 7e cette année, et je vous dirais que, mis à part la Gaspésie, là, je pense que le gros de l'affaire, c'est un défi de distance, parce que les autres régions qui dominent qui sont devant, donc le Saguenay-Lac-Saint-Jean, c'est Charlevoix, la région de Québec, le Bas-Saint-Laurent, la Gaspésie. Donc le Bas-Saint-Laurent, c'est pas bien loin dans le fond, et la Gaspésie, quand on va jusqu'au bout de la... Ça, c'est une autre affaire. Donc pour ce qui est du défi de territorial, de la Gaspésie est en avant de nous, mais les cantons de l'Est, les Laurentides, Charlevoix, la région de Québec, si le centre de la population se situe entre Drummondville puis Montréal, on s'entend que c'est pas mal moins loin. Alors je pense que c'est ça notre plus grand défi, parce que pour le reste, les gens qui viennent chez nous sont bien servis, sont bien contents. Et ça, c'est tiré d'un sondage léger qui a été mené pour le compte de Tourisme Québec. Les élus de Chicoutimi ont finalement pris les décisions pour la répartition du million de dollars qui leur a été distribué dans les surplus financiers de la ville de Saguenay. On apprend dans le quotidien ce matin, entre autres, que des projets vraiment très intéressants comme la gratuité pour tout l'été de la plage du centre plein air, portage à l'intérieur. Je sais pas si vous êtes déjà allé là. C'est pas une grosse plage, mais c'est fort sympathique. C'est vraiment, vraiment le fun. Tu sais, une journée qui fait vraiment, vraiment chaud. On prend le portage des roches. Bon, quand on arrive au bout, juste avant le barrage, c'est dans ce coin-là. C'est vraiment, vraiment agréable. J'aimais bien ça aller là avec les enfants quand ils étaient plus petits. Et il y a un soutien de 30 000 $ qui a été offert à la zone portuaire de Chicoutimi, entre autres, pour la présentation de spectacles et de feux d'artifice. Donc, ça va peut-être nous permettre de voir des trucs, un peu plus de shows gratuits. On se plaindra pas personne. Il y a d'autres projets, évidemment, qui ont été inclus dans la distribution de ce million-là. Et finalement, le Chicoutimien Jean-François Jobin n'ira pas en prison. C'est un trafiquant de drogue qui a montré patte blanche, qui a premièrement plaidé coupable, deuxièmement a viré sa vie de bord. On va quand même le restreindre... pendant 5 ans, on va quand même le surveiller pendant 5 ans, et il a une peine dans la collectivité là de 2 ans environ qui l'attend. Donc, tu sais, on lâche pas lousse, mais on lui donne une chance. C'est à ça que ça sert, se réhabiliter. Cyril, avec Stumbling In au 96.9 Rouge, on vous souhaite un excellent début de journée. Très heureux de vous avoir avec nous autres dans la gang de l'été.

0: 6h45, bon début de journée, Saguenay-Lac-Saint-Jean. Un petit peu de vent, un petit peu d'humidité. Belle journée quand même. Ben, belle journée. Oui, journée correcte. Ce sera pas la plus belle journée de vos vacances. Non, ça risque d'être vendredi puis samedi. Mais ça devrait être pas mal. Léa s'en vient, Marie est là aussi. À partir du mercredi, jeudi et vendredi pour le restant de l'été, c'est de même, ça marche. On vous offre la chance de gagner vos billets pour aller au village vacances de Valcartier. Je sais que ça s'appelle plus de même, mais c'est dur à changer. Hein? Dans nos têtes. Parc aquatique à Valcartier. Vous aurez vos places si vous réussissez à répondre correctement à la question qui va suivre la vague. Ça s'en vient vers les 7h15 après le Ella Léa. On a dans la question impossible nos places pour aller au musée de la défense aérienne. Et la chef de la gang, ça s'en vient dans les prochaines minutes. Vous êtes déjà debout, vous êtes prêts, vous êtes crinqués, vous aimeriez ça nous jaser puis avoir votre privilège. Ben, vous nous textez chef au 6-12-13 tout de suite. Ça se fait très, très bien à l'avance.
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0: Salut tout le monde, bon mercredi, on est le 22 juillet aujourd'hui. C'est un petit peu grisou, d'ailleurs, mais ça devrait peut-être être pas si pire que ça aujourd'hui. Bonjour Marie.
31: Allô.
0: Comment ça va?
31: Ça va bien.
0: On dirait que t'as pris du soleil en fin de semaine.
31: Oui, mais t'as je me suis crémée.
0: Mais oui, mais
31: J'ai oublié de crémer mon père. Oh! Puis il avait mis une casquette à l'envers. le trou de la casquette.
1: Tu m'y tu? Il a grillé dans le trou?
31: Ben oui. Oh. En fait, il a pogné un osto de gros coup de soleil d'en face.
1: Shit!
31: Parce que moi, dans ma famille, à bord mon chum, là, dans ma famille, si je m'occupe pas de la crème solaire, on a une petite problématique.
3: OK.
31: Fait que c'est ça. C'est des hommes durs chez nous, pis ça pogne plein de coups de soleil, ça dérange pas. C'est super dangereux.
1: Ouais.
31: Oh.
1: Fait que ça t'a coûté 20$ d'aloïs, c'est ça, je comprends.
31: Hey, tu te l'es crémé sur un moyen temps après.
1: Y a rien de mieux qu'un petit parfum d'aloïs que t'es comme pas sûr, là. Ça sent comme un peu le surette, ça. Hein? C'est, comme... c'est pas terrible. Salut, Léa.
3: Bonjour.
1: Ça va bien?
3: Oui, vous autres?
1: Ouais, on pogne-tu des coups de soleil aujourd'hui ou ça va être plus tranquille?
3: Non, pas de coups de soleil aujourd'hui, malheureusement. C'est poche, hein. alternant soleil-nuage, mais en grande partie, là, ce sera de la pluie aujourd'hui. 5 mm attendus ce matin, 5 mm en après-midi, mais ça va se dégager à partir de la soirée. Là, ça sera un peu moins pire. Maximum entre 21 et 22 aujourd'hui. Mais on va voir le soleil ici et là, mais je pense pas que ça soit assez là pour en mettre épais puis mettre de la 60.
1: Non, ça devrait être pas si pire.
3: Ouais.
1: OK. Les gens viennent au Saguenay-Lac-Saint-Jean en 2026. Il y a un sondage qui a été fait auprès des Québécois par la firme Léger pour le compte de Tourisme Québec. Et on arrive en 7e place, qui est essentiellement la même place que l'année passée. Et je pense que ça s'explique par un défi territorial. C'est-à-dire que le Saguenay-Lac-Saint-Jean, c'est pas très près de Montréal. C'est quand même assez loin de Montréal. Parce qu'à part la Gaspésie, dans tous les autres secteurs, c'est des endroits qui sont pas très, très loin. Charlevoix, la région de Québec, et les cantons de l'Est et les Laurentides, c'est autour du gros nombre de la concentration de population, c'est tout à peu près à 2 heures, mettons, de route, là, 3 heures peut-être maximum. On est plus loin un petit peu. Il y a la Gaspésie qui est devant nous, qui est probablement l'endroit là, le plus loin qui nous devance. Donc, je pense pas mal une des raisons. C'est pas parce qu'on est plate. C'est pas parce qu'on est poche. Au contraire, on a plein de belles choses à offrir. Hey, ça a brassé dans les Laurentides. On pense bien qu'il y a eu une autre tornade au Québec, Benoît.
4: Ouais, tornade qui aurait donc possiblement frappé les Laurentides entre 17h24 et 17h42 hier. La zone d'impact est située de Belfort jusqu'à Harrington. Les dommages sont importants. On écoute Dominique Martel d'Environnement Canada.
5: Dans le coin d'Harrington, il y a eu des dégâts quand même sévères. Là. Les arbres coupés, un petit boisé complètement détruit presque. Une grange endommagée avec la tôle arrachée. Les poteaux d'Hydro-Québec qui ont été coupés. Et dans le coin du lac McDonald, on a eu des rapports de gros arbres brisés.
4: En politique, la première ministre Christine Fréchette est confiante de conclure une nouvelle entente avec Terre-Neuve concernant le projet hydroélectrique Churchill Falls. Elle a eu une conversation en ce sens avec son homologue terre-neuvien Tony Wakeham dans le cadre du Conseil de la Fédération. Elle a indiqué que la rencontre avait été positive. Monsieur Wakeham remet en question l'entente du projet hydroélectrique, la jugeant insuffisante pour sa province. Ailleurs, dans l'actualité, le Canada devra verser 50% des recettes nettes du nouveau pont Gordie Howe aux Américains pour les 15 premiers exercices suivant son ouverture. L'argent ira à un fonds de développement économique États-Unis-Canada géré par le gouvernement Trump. Aucune cérémonie d'ouverture n'est encore prévue dans le contexte de la guerre commerciale entre nos deux pays. Le nouveau pont de 6,4 milliards de dollars entre Windsor et Détroit sera ouvert à la circulation lundi. En terminant, l'intelligence artificielle ChatGPT a piraté par elle-même une autre entreprise d'IA selon le PDG d'OpenAI, Sam Altman. Le dirigeant a révélé l'existence de cet incident de sécurité majeur hier dans un communiqué sur les réseaux sociaux. Ce serait du jamais vu. La cyberattaque envers la compagnie d'IA Hugging Face n'avait rien de malveillant. Les deux entreprises ont travaillé de concert pour éviter que la situation ne se reproduise. Voilà, c'est complet pour tous les détails et autres nouvelles. Visitez le nouveau.info.
1: Juste avant de passer aux arts et spectacles, il y a un accident qui nous est signalé par Marie-Véronique. Merci bien d'avoir pris quelques secondes pour nous texter au 6-12-13. Rang 7, rang 8 à Saint-Bruno. C'est sur l'autoroute, par exemple. Là, direction Alma, la police est remorque sur place. Soyez prudents, faites attention à vous autres. Peut-être ralentir si vous êtes dans ce coin-là. Là, comme je vous ai dit, c'est direction Alma. On a du nouveau Alicia m'a fait, puis c'est pas des potins.
31: Non, enfin non. Pour elle. Elle va entendre parler de d'autres choses que de sa rupture amoureuse. Elle nous a titillé avec un extrait hier de sa nouvelle chanson « Forever ».

0: La chanson va sortir ce vendredi et elle dit « J'espère que cette chanson trouvera chaque petit cœur brisé qui en a besoin. » Et en allant sur ses réseaux sociaux, vous en profiterez pour écouter sa reprise de la chanson « Hit the Wall » de Gracie Abrams qui vient de sortir son nouvel album vendredi dernier. C'est une reprise impeccable, vraiment. 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
1: Et c'est beaucoup de fois, ça. Est-ce que ça vous est déjà arrivé de développer un cadeau, puis de regarder le cadeau, puis de faire comme... Merci beaucoup.
2: Merci.
1: Ah, je suis vraiment content. Phil Roy a reçu un cadeau bien douteux. Il nous a raconté ça hier dans un peu beaucoup passionnément. On retwist ça dans quelques secondes. Après Céline, c'est sa nouveauté. Bonjour, pardon, merci. 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

0: OK, changement de plan. On va parler de d'autres choses que de prévu. On repognera ça à un moment donné. Hier, dans Un peu beaucoup passionnément, on a parlé de la raison pourquoi Marie-Ève avait épousé son mari. C'est surprenant.
1: T'as jamais parlé avec ta blonde sur Messenger?
2: Ben oui, mais
3: nous, on se texte,
2: on s'appelle.
1: Nous, les deux. On se texte puis on se Messenger.
3: C'est parce que vous avez pas le téléphone qui texte en bleu.
1: On n'a pas le téléphone qui texte en bleu.
3: Eux qui ont des Androids, ils sont plus Messenger.
1: Oui. Et moi, je suis Android puis Dave aussi.
2: Ben, c'est ça.
1: On s'est mariés à cause de ça.
0: Ça, la guéguerre entre Android puis iPhone, il y en a un méchant paquet. Mais moi, ce que je trouve très drôle, c'est que Marie-Ève a le téléphone qui texte en bleu. Mais il ne texte pas en bleu son téléphone. Puis on comprend pas pourquoi.
4: Ah, moi, c'est le mien.
0: Oui!
4: Okay, pas
0: l'autre, là. Quand elle va ouvrir.
4: Ouais, quand je vous texte, je pense que c'est en vert.
0: Et pour vrai, je comprends pas. Parce que normalement, c'est parce que tu devrais être en mode SMS. Comme si t'étais tout le temps comme semi hors réseau ou des affaires de même. Mais tu l'es pas. T'es comme, elle est fitée, elle est supposée nous envoyer des e-messages, mais c'est pas les e-messages qui passent, c'est les messages comme si c'était Android, ton téléphone.
4: Mon téléphone, c'est spécial parce qu'il y a ça, puis il y a aussi que le nom de mon téléphone, c'est pas Marie-Ève Jean, c'est Maxime Jean. Je sais pas pourquoi, à un moment donné, j'ai comme, probablement, je me suis occupée du téléphone à mon frère, mais lui, il est Android, ça n'a pas rapport avec les iPhones. Puis je sais pas pourquoi, mon téléphone maintenant s'appelle Maxime Jean, fait qu'à plusieurs personnes à qui je texte, des fois, c'est Maxime Jean qui arrive. Je comprends pas.
0: Là, va voir quelqu'un pour t'arranger ça.
4: Oui,
0: parce que là,
4: du temps pour ça.
0: Oui, mais ça expliquerait les choses. C'est comme si ton compte était Android. Ça marche pas, ton affaire.
4: Ah, peut-être. C'est peut-être ça qui fait
0: C'est comme si t'avais la sauvegarde de ton frère.
4: C'est spécial. Hein?
0: Dans un téléphone à Apple, je comprends pas.
4: L'important, c'est que je puisse utiliser mes applications, que je puisse prendre des photos. Le reste, je m'en fous un peu. Moi, j'utilise pas... J'utilise à peut-être 15-20% mon téléphone de ce qui doit être utilisé. Moi, quand on me dit, là, les nouveautés, c'est ça. Moi, contre fou. Moi, d'abord, ça prend des bonnes photos, le reste.
0: C'est tout ce qui compte. Hein?
1: S'il y a une pochette de Nadal, c'est encore mieux.
4: Oui.
1: Sur son téléphone.
0: Trouvez-vous qu'il y a une différence? OK, vous allez trouver ça bizarre un peu, mais vous allez comprendre après. Trouvez-vous qu'il y a une différence d'intimité entre texter avec le numéro de téléphone, donc y aller directement par texto, là, la bulle verte, ou utiliser Messenger?
4: Oh, oui.
0: Trouvez-vous qu'il y a une différence dans l'intimité que vous avez avec la personne, puis c'est laquelle des deux vous trouvez qui est justement, tu sais, tu te dis, ah, j'ai atteint un nouveau niveau, je suis sur cette application-là pour communiquer avec la personne.
1: Ouais. Moi, si tu me textes sur mon téléphone, sur mon numéro de téléphone, moi, je pense qu'on est rendu à un stade dans notre relation.
0: OK, parfait.
1: Premièrement, c'est la place où je réponds le plus, ça, c'est sûr. Mais il y a pas tant de monde qui me texte là-dessus, là. Okay. C'est vraiment ma garde rapprochée, là. Ma famille, mon chum, c'est vraiment là qu'on communique, puis mon boss aussi, mettons.
0: Ouais.
1: Mais oui, moi, Messenger, j'ai jamais texté mon chum là-dessus. Là.
0: OK.
1: Jamais.
0: C'est bon.
1: Non.
0: C'est bon. J'aime ça parce que la semaine passée, j'ai un chum avec qui je fais du basic, puis tout ça. Puis à un moment donné, j'ai comme fait, hey là, pense qu'on serait rendu à communiquer par texto nos numéros de téléphone au lieu de passer par Messenger. On est rendu là. Puis en le faisant, j'ai comme fait, si je fais ça, c'est parce que je me dis, lui, il est cool. Lui, j'ai envie de faire des affaires longtemps avec. Fait que on a le droit de s'échanger nos numéros de téléphone. Oui. C'est comme plus personnel.
1: Okay. Moi aussi, je trouve. Ouais. Ça, Marie, non?
4: Oui, c'est plus personnel. Mais moi, si, mettons, je veux te partager quelque chose rapidement, ben, sur mon téléphone, il me dit texto ou Messenger. Bingo, que j'envoie ça n'importe où. J'envoie ça, puis si tu l'as reçu, bingo. Je suis bien contente. Non, je prends pas ça très, très personnel, ça, ces affaires-là. Sauf que, oui, en effet, quand tu donnes ton numéro de téléphone à quelqu'un, c'est plus intime.
0: Ben, j'ai trouvé ça, ça m'a fait drôle, mais en même temps, j'ai fait, OK, ben, c'est cool, tu sais, on est rendu là.
1: Le moment où tu demandes le numéro de téléphone à ton chum, c'est la première fois quand on commence à sortir ensemble, c'est quoi ton numéro, tu sais, ou le premier appel.
0: Tu passes plus par Snap, là.
1: Non, c'est ça. Puis la première fois qu'on s'appelle FaceTime aussi. Oh, là, on vient de prendre un step, là, c'est plus téléphone, on se voit nos faces, là.
4: C'est drôle.
1: C'est ça, c'est comme un step aussi, là.
0: Ça, j'ai jamais fait ça avec ma blonde. Jamais j'ai fait un FaceTime avec ma blonde.
1: Non.
0: Jamais. Ben, écoute, ben, là. Je veux dire, en 14 ans, si on a passé 3 jours pas ensemble, c'est beau. On est tout le temps, c'est bien rare, là, ces gens, parce qu'il y en avait un qui avait un colloque ou je sais pas quoi, qui était pogné pour aller à Montréal, là, mais sinon, on est tout le temps ensemble. Fait que je me suis dit, j'en veux pas de ça, des FaceTime avec ma...
1: FaceTime avec ma mère, ça.
0: J'en veux pas de ça, c'est avec personne d'autre.
1: Ta mère est-tu même? Attends, je me vois pas. Attends, je me vois, puis je suis pas capable de tourner la caméra.
0: Ben, écoute, l'autre jour, elle m'a fait un FaceTime pour me montrer ses nouvelles lunettes. Je les voyais pas.
4: Papa, il m'a oublié, moi.
1: Oh non!
4: Je parlais avec lui. On est dit, un petit peu, je reviens.
1: Oh jamais
4: revenu.
1: Oh non!
4: Fait que j'ai raccroché.
0: Oh,
4: je suis allée voir si tout était correct.
0: Ah, la mémoire à court terme.
4: Je t'ai oublié. Je sais, ben, tu m'as oublié, papa.
0: C'est drôle. Excuse.
4: Tu m'as abandonné.
0: C'est pas drôle, les raisons, mais c'est drôle.
4: Abandonné.
1: Je fais ça mal de rire, Vincent. C'est quoi la
0: truc? Moi, tout, j'ai de mal. J'ai de la culpabilité.
4: Il était correct, tout est beau.
0: Oui, ben, c'est correct. Hey, y a des, faut au moins prendre un petit bout de ça
4: ben
0: en
4: oui,
0: riant, hein.
4: Oui, ben,
0: oh, tabarouette. Bon, okay. Vous voudriez devenir notre chef de la gang du matin et espérer qu'on ne vous oublie pas au bout du téléphone. Textez-nous 6-12-13, le mot chef Miles Smith.
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0: Bon. Vous vous êtes levé ce matin. Vous vous en allez au boulot. Vous vous êtes levé ce matin. Vous étiez en train de préparer des affaires pour aller à la plage. Votre plan a changé. Vous êtes un peu déçu. Trouvez ça dole un peu. On pourrait vous faire chef de la gang du matin puis vous remonter le moral.
1: Ouais.
0: Ça, c'est full facile à faire. Tout ce que vous avez à faire, c'est nous texter chef. Vous en allez au bureau. Vous êtes un peu jaloux de ceux qui sont en vacances et qui vont pouvoir regarder plein de séries à la télé parce qu'il n'y aura pas grand-chose à faire dehors. Ah! Textez-nous, chef, au 6-12-13. On va vous remonter le moral, nous autres.
1: Ouais.
0: On est là pour ça. On est là pour vous offrir aussi des petits plaisirs de la vie.
4: Vous pourriez gagner votre excellente blague.
0: Ouais.
1: Oh, oui!
4: Le choix de la prochaine chanson. Yes.
1: Oui!
4: L'horoscope?
1: L'horoscope.
0: Ça se peut.
1: Hier, on a donné un cadeau, hein?
0: On a-tu donné un cadeau hier?
1: On a donné un forfait familial.
0: Mais oui,
1: t'as bien
0: raison.
1: Des
0: bâtisseurs. Le temps passe si vite, j'avais oublié.
1: Oh, moi, je vais juste dire, il en reste des cadeaux, là. On en a pour tout l'été. Je pourrais qu'il y en ait un autre aujourd'hui. On sait jamais. Billets d'or aussi. On a-tu tout dit?
4: Segment Peut-tu santé.
0: Segment.
4: Ce segment si populaire. Vous nous textez au 6-12-13.
0: Let's go! OK, on a envie de vous jaser, là. On veut savoir ce que vous faites ce matin. C'est le temps. Miles Smith avec Niall Horan. Un gros hit, un vrai hit. Et ce sera toujours un hit à Rouge.

0: 6h21, Saguenay-Lac-Saint-Jean, on jase avec Mélissa ce matin. Bonjour Mélissa, comment ça va? Allô Mélissa? Ah oui, ça va aller mieux de même. Salut Mélissa, comment ça va?
1: Allô, ça va super bien vous autres?
0: Ben oui, ça va très très bien. Attends un peu, j'ai oublié un petit quelque chose.
2: Oh! Mesdames et messieurs, faites place au chef de la gang du matin.
0: Mélissa, c'est toi la chef de la gang du matin aujourd'hui, yeah!
1: Yeah!
0: T'as l'air contente,
3: ben
0: j'aime
3: oui.
0: ça.
3: Ben oui!
1: Ben certainement, ça fait du bien là, avec ce temps gris ce matin.
3: Je comprends. Ben qu'est-ce d'accord. que tu fais debout à cette heure-ci, Mélissa?
1: Ben, je m'en vais au travail.
3: Oh, est-ce que c'est indiscret de demander du travail où?
1: Pas du tout. Je travaille aussi à Chicoutimi en médecine de jour.
3: Ah, en médecine de jour. OK, fait que c'est comme les mini-interventions, mais pas
1: exactement.
3: Chirurgicales. Mais OK, les petites affaires d'un jour. Ah, c'est parfait.
1: Ça fait ça.
3: Non. Mélissa, cool. Ça te tente de tourner la roue ce matin?
1: Ben, j'aimerais bien ça.
0: Bon. Écoute, on y va. on
3: te règle ça.
2: Vous gagnez votre horoscope.
3: Oh. Hey. Mélissa...
1: Je suis assez contente, depuis le temps que je vais vous appeler
0: et
1: que vous me fassiez mon horoscope.
3: Ah, t'es sérieux?
0: Non, mais hésite jamais, Mélissa, texte-nous tous les jours.
3: Ben oui.
0: On a toujours de la place pour toi.
3: Mélissa, donc ton signe astrologique, c'est quoi?
1: Capricorne.
3: Ouh, Capricorne. OK, aujourd'hui, pour toi et tous les Capricornes, ça dit, n'oubliez jamais que même à travers les nuages les plus denses, comme tu viens de le mentionner, les rayons du soleil réussissent à percer. Entre 10 et 11 heures aujourd'hui, Mélissa. tout comme le soleil, vous ne vous lassez jamais de briller. Aussi, ne perdez pas espoir en l'amour. T'es-tu en couple ou t'es célibataire, Mélissa?
1: Alone.
3: Oh. Alone, ben là, okay. Ne perds pas espoir. Do not lose the hope. Et finalement,
1: non.
3: Des problèmes informatiques pourraient vous pousser à maudire la technologie aujourd'hui. Ça se peut que ton système
1: ouais,
3: y plante.
1: Ah ouais, mais ça m'aiderait pas là.
3: On te souhaite pas.
4: Est-ce que tu me permets d'ajouter quelque chose?
1: Certainement.
4: Okay. Donc, un problème administratif qui traînait en longueur pourrait être résolu. De mon côté, c'est ça. Oh. Et une somme d'argent pourrait vous être remboursée. C'est rare que j'ai des bonnes nouvelles pour vous autres.
1: Là, tout ça m'intéresse.
4: Bon,
0: ben oui,
4: excellent.
0: C'est bon, hein?
4: À propos de l'amour, vous n'appréciez pas l'attitude de votre partenaire si vous êtes en couple, que vous jugez trop cavalière. Faites-le lui savoir ou vous continuerez de subir ce comportement inadapté.
3: Oh.
4: Pour les célibataires comme toi, Mélissa, vous ne savez plus ce que vous voulez. Bon, parfait.
3: Alors.
4: Et conseil pour votre journée, évitez de porter du noir ou du gris aujourd'hui, surtout si vous avez le moral dans les chaussettes.
3: Ben là, as-tu un sport en ce moment, Mélissa?
1: Non, je suis hyper de bonne humeur. Là.
0: Okay. Oui, bon, c'est parfait. Excellent. Même avec toutes les les affaires donnantes que Marie t'a dit, t'as tenu le coup?
1: Même avec tout ça,
0: cher. Parfait.
3: Okay.
0: Parle-moi de ça.
3: Ouh.
0: Et on va te garder de bonne humeur avec Marc Dupré. On te souhaite une belle journée. Merci, Mélissa.
1: Merci à vous aussi. Bye-bye.
0: Salut, ça s'en vient dans quelques instants.
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0: Bon mercredi matin, Saguenay-Lac-Saint-Jean, c'est le 22 juillet et la bonne nouvelle, c'est que depuis qu'on est rentré à la station,
1: quoi?
2: Le stationnement est de plus en plus sec.
1: Oui.
2: Ça, ça veut dire que là, il mouille pas. Puis que c'est quand même pas pire dehors.
1: Ouais. Là, il mouille pas. Mais dans une heure, il pleuvra.
2: Ah.
1: Ouais. Pluie faible pour la prochaine heure qui est prévue, mais à partir de 8 heures, là, pluie qui pourrait être parfois forte. Donc, mon Dieu, en une heure, 9,9 mm de pluie.
2: Il est bon, il est
1: énorme. Autant à Saguenay qu'au lac où ça sera 8,8 mm. Mon Dieu, attention, dans l'heure de 8 heures.
2: Attention à l'aquaplanage en vous rendant où vous rendez à matin.
1: Soyez prudents, il y a un risque d'orage également qui est prévu au courant de la journée en après-midi. On va avoir une éclaircie à un certain moment. J'ai nommé l'heure de 10 heures. Là, sortez dehors, faites, je sais pas ce que vous voulez faire, mais faites de quoi. Maximum 22 aujourd'hui, demain plus frais avec 20 et de la pluie. Encore une fois, on perd pas espoir. Vendredi, samedi, c'est le beau temps qui nous attend avec 28 degrés.
2: Ça, c'est comme une semaine là, où dès que c'est un peu plus clair, là, tu sais, qu'il pleut pas, là, t'entends un moteur de tondeuse qui part là, dans le quartier. Parce que là, il y a quelqu'un qui a trouvé une fenêtre d'opportunité.
1: C'est l'heure où
2: ouais. Je les regarde, mais je suis comme, OK, hein, ouais, on va être dû, hein. On il peut pousser encore un peu. On va le laisser aller, ça va être plus satisfaisant. Pendant que je vais être en train de le faire. Les élus de Chicoutimi ont arrêté leur décision pour la répartition du million de dollars qui leur a été attribué là dans les surplus financiers de la ville. On avait quand même un beau surplus financier du dernier exercice. Alors, on s'est dit, garde, on va en prendre une partie. Puis on va réinvestir sur le terrain. Alors, les élus ont pu choisir leurs différents projets. Et il y en a un que je trouve vraiment cool. C'est-à-dire que vous avez chaud d'envie, là. Vous avez envie de vous rafraîchir et d'aller sur le bord du lac Kenogami. Au Portage des Roches, il y a une petite station plein air dont on parle pas souvent. La station plein air, La Terrière. Moi, du Portage à La Terrière, moi, j'aime vraiment cet endroit-là. J'allais là souvent quand les enfants étaient petits. C'est juste sur le bord du petit barrage, puis tout ça. Et c'est très sympathique. C'est pas grand. Une belle petite plage. Cette année, ça coûte rien. C'est offert par le conseiller municipal du coin avec un 10 000 $ de gratuité qui a été offert. Non, c'est vraiment cool.
4: Ça existait,
2: c'est vraiment le fun comme petite place. Et il y a aussi un soutien financier de 30 000 $ qui a été offert à la zone portuaire de Chicoutimi pour présenter des shows et des feux d'artifice, donc des événements gratuits. On aime bien ça, ça fait du bien. Et Ottawa reste prudent face aux attaques de Donald Trump, ses maudits tarifs, Benoît.
3: Oui, Mark Carney ne ferme aucune porte pour répliquer à la nouvelle menace de tarifs de 50 % du président américain. Les provinces sont divisées par contre sur le ton adopté dans cette guerre commerciale. Québec prêche le dialogue et la diplomatie pour éviter de mettre de l'huile sur le feu. Le premier ministre de l'Ontario, Doug Ford, croit plutôt qu'il faut passer à l'offensive pour casser les tactiques d'intimidation du président Trump. On l'écoute.
5: We need to hit him back as hard as we can. I'm tired of the bully trying to take our lunch money all the time. We always seem to be on our back heels. We need to be on the offense.
3: Un accord est intervenu entre les provinces pour enlever les restrictions concernant les ventes d'alcool interprovinciales. Le Québec en fera partie, mais la province doit procéder à certains changements législatifs avant d'y adhérer. La première ministre Christine Fréchette en a profité pour écarter tout retour des produits alcoolisés américains sur les tablettes des SAQ. Ailleurs de l'actualité, la pilote victime d'un écrasement mortel à Victoriaville lundi serait une jeune femme de 23 ans. Elle s'exerçait des manœuvres d'atterrissage et de décollage au moment du drame à bord d'un avion Cessna 172N. C'est un appareil qui est réputé pour sa fiabilité. L'enquête du Bureau des transports se poursuit pour comprendre la cause du crash en zone agricole. Et en terminant, la France légifère pour interdire les réseaux sociaux aux moins de 15 ans. Il devient donc le premier pays d'Europe à agir de la sorte. La responsabilité reviendra aux plateformes de vérifier l'âge des usagers. La loi entrera en vigueur dès le 1er septembre pour les nouveaux comptes et à compter du 1er janvier pour les comptes existants. Voilà, c'est complet pour tous les détails. 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
2: 6h35, on va jaser de l'expo qui commence aujourd'hui. Ça commence aujourd'hui.
4: Oui, est-ce que vous avez vu hier les images du défilé de machinerie agricole organisé par l'Expo agricole de Chicoutimi? Sérieux, puis je lisais les commentaires, c'était sur la rue Racine à Chicoutimi. Hey, on en veut un chaque année, on veut ce défilé-là. Je trouve ça le fun, parce que c'était les machineries d'hier à aujourd'hui. Ouais, fait que tu vois la différence de grosseur, la différence de technologie également. C'est ce qui a lancé la 104e édition hier soir. Et ce soir, maintenant, c'est le fameux feu d'artifice du mercredi. On va écouter le directeur général, Denis Tremblay.
6: Le feu d'artifice, le mercredi soir, je pense que c'est de toute beauté. Il y a des gens qui nous disent que c'est le plus beau feu en ville. D'année en année, le mercredi soir, avec notre feu d'artifice, on sent vraiment qu'il y a une euphorie. C'est plein de monde le mercredi qui viennent voir le feu d'artifice. Les gens viennent avec la famille. On fait le feu assez de bonne heure quand même pour permettre aux jeunes d'être là. On fait ça quand même à 9h15 et 9h30.
2: Ils font où exactement?
4: C'est au centre Georges. Okay. Oui, il va y avoir aussi les manèges, bien entendu. Et parmi les autres activités, les compétitions canines du vendredi soir et du dimanche matin.
6: Oh! C'est des tours d'adresse avec les chiens. Ça a commencé, ça tout petit, cette activité-là. Et le vendredi et le dimanche matin, les strades sont vraiment pleines. C'est le fun de voir cette activité-là. Pour ceux qui aiment les chiens, l'adresse des chiens, c'est merveilleux.
4: Et bien sûr, je vais avoir l'occasion de vous en reparler cette semaine, mais le vendredi en après-midi, moi, je vais aller voir les jeunes avec leurs vaches aussi qui se promènent puis qui font des tours avec... Moi, ça, là, j'ai des jeunes autour de moi qui en font, ces compétitions-là. C'est vraiment de toute beauté à voir. Vraiment, ils sont fiers puis ils travaillent fort à part de ça. Donc, je vais pouvoir vous jaser de tout ça parce que c'est gros, l'expo agricole de Chicoutimi. Oui, il y a les manèges, mais c'est pas juste
2: c'est
4: ça.
2: C'est plus
4: là,
2: que ça.
4: Il y a tellement d'affaires qui se passent dans le centre Georges Vézina. 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
2: Ce matin, dites-nous donc... Oh mon Dieu, excusez. Ce matin, dites-nous donc qui est l'artiste de chez nous, l'artiste québécois que vous écoutez le plus. Parce qu'il y a un article hier qui a fait beaucoup jaser. Puis je voulais qu'on soit les trois pour en parler sur le fait qu'il y a très peu d'écoute en ligne qui se fait de musique de chez nous. Mais où le problème? C'est quoi la solution? Quel est l'artiste que vous aimez le plus au Québec? Marc Dupré, Si pour te plaire.

0: Merci pour te plaire avec Marc Dupré au 96.9 Rouge, 6h40. Ça fait beaucoup jaser depuis hier, article dans la presse, suite à des compilations d'écoute en ligne. On se rend compte qu'au Québec, on n'écoute pas nos artistes. 7% de l'écoute totale de musique, c'est de la musique de chez nous. C'est minime. Sincèrement, c'est à poser la question, moi si j'étais un artiste, à quoi ça sert? Parce que les gens sur les plateformes n'écoutent pas, sauf qu'on n'achète plus de CD, puis des vinyles, c'est pas assez pour dire que c'est comme ça qu'on consomme notre musique. Ça se passe par là, lorsqu'on écoute hors radio, mettons, la musique en général. Fait qu'on l'écoute vraiment pas beaucoup. C'est inquiétant. J'ai pas vraiment... Vous lirez l'article, si vous voulez. J'ai pas tant aimé la réponse de ceux qui sont censés être les promoteurs de ça, c'est-à-dire la disque. La disque, ils ont semble pas avoir de solution réelle et c'est la faute des autres. Ça, c'est souvent la réponse qui est donnée. C'est la faute des plateformes si c'est comme ça. Peut-être, peut-être que les plateformes font pas assez de référencement. Tu sais, quand t'aimes un style de musique, mettons, je sais pour moi, t'aimes la musique un peu rock progressive. Bon, pourquoi quand t'écoutes Muse, mettons, ou des groupes de même, que t'aurais pas Carquois dans la liste des artistes recommandés, étant donné qu'ils savent t'es où. Ils l'ont ta position. Ils pourraient OK, peut-être qu'ils font pas ça, les plateformes, mais il y a autre chose, là. Il y a quelque chose là-dedans. OK, nous autres, hier, on en jasait à la maison, puis on pense que au Québec, les Québécois aiment leur humour, puis aiment leur TV. Le cinéma, en général, est boudé, puis la musique, malheureusement, l'est, peut-être sur les plateformes. Sauf que moi, je suis allé voir des shows, essentiellement de musique, de chez nous cet été, puis c'était bondé de monde.
1: Ah oui.
0: Lodé de monde qui connaissait les paroles, qui chantait, qui sautait, qui faisait du crowd surfing sur de la musique de chez nous. Je me dis, c'est pourquoi on l'écoute pas plus parce qu'on arrive en plateforme. Pensez-vous que ça se pourrait qu'on soit capable de revirer la sauce de bord?
1: Ben, il faut. Je veux dire, il faut. C'est le revenu premier des artistes, là, maintenant, les plateformes, puis c'est par là que ça passe. Mais oui, il faut trouver une solution, il faut que ça se passe, là, je veux dire.
2: La première chose à faire, faudrait justement que les, comme la disque, arrête de dire, c'est de la faute de. C'est correct, c'est de la faute de. Maintenant, qu'est-ce qu'on peut faire? Qu'est-ce qu'on peut apporter comme solution? Il y a plein d'Instagrammeurs au Québec, là, qui ont des milliers d'abonnés. Mais mettons tes contacts, puis tu leur dis, écoute, comment on pourrait s'organiser pour quand tu fais une publication, je sais pas, une photo de toi quelque part, tu pourrais-tu mettre, je sais pas, moi, un classe moyenne, tu pourrais-tu mettre un extrait de 15 secondes, je sais pas comment ça peut fonctionner, je lance des affaires de même, c'est une solution. Les séries télé, ils font de plus en plus nos séries télé, les films utilisent notre musique québécoise.
0: De chez nous.
2: Moi, il y a plein d'artistes au Québec que j'ai découvert grâce à des séries télé, tu sais, des fois une scène que tu dis, mon Dieu, qu'elle est intense, c'est qui chante ça? Tu fais Shazam, voyons donc, c'est donc ben bon, puis en faisant ça, là, j'ai découvert son répertoire. Les spectacles, veux

0: pas d'aller voir des spectacles. Moi, Roxane Bruno, là, j'étais pas une fille qui l'écoutait. Mm-hmm. Grâce aux radios, on est capable d'écouter de la musique francophone parce qu'on a un quota à respecter aussi, puis on vous en fait découvrir. C'est tout un honneur pour nous autres de pouvoir faire ça. Mais Roxane Bruno, même si je l'écoutais à la radio, c'était sans plus. Mm-hmm. Mais quand je suis allée la voir en spectacle, là, j'ai fait, OK, c'est ça, Roxane Bruno, mais c'est donc ben bon. C'est là, je comprends le sens de ses chansons, tu sais.
1: Oui, puis tu sais, oui, en effet, aller voir la musique live, c'est la façon qui nous accroche, nous accroche le plus. Nous, à la radio, on fait tout ce qu'on peut. On a un quota à respecter, puis on est fiers de le faire. Même qu'à Rouge, on en fait encore plus avec Véro, qui est 100% musique de chez nous. Quand elle est là, on aime ça. Vous en jouez. Je pense qu'on vous en joue de la bonne aussi. Je pense que vous l'aimez. Oui. En général, notre musique de chez nous qu'on vous joue. Mais je pense que sur les plateformes, il y a un travail à faire. Puis tu sais, il y a tellement d'artistes intéressants qui sont là, puis qui émergent tranquillement, pas vite. Si je regarde les festivals, là, cette année, comme là, le Festival des bières d'Alma, Gab Bouchard, qui est un gars de Saint-Prime, faut que vous écoutiez ça, Gab Bouchard. Si vous aimez un peu la musique country un peu différente, là, vous allez capoter sur ce gars-là. C'est vraiment extraordinaire ce qu'il fait. Marie-Céleste, j'arrête pas de vous tanner avec ça. Quel groupe fantastique qui vient d'Alma aussi, faut découvrir ça. Mais Clément Jacques, son album, allez l'écouter au complet. Après ça, Jeff Posé, quand je vais vous jouer dans quelques instants, qui est rempli, qui foule. Le monde est là dans les spectacles. Pourquoi on n'est pas là sur les plateformes d'écoute?
2: Dans les spectacles, puis notre musique est appréciée de tous. Là, je pense entre autres à la série télévisée de Summer I Turn Pretty, qui est une série américaine dans laquelle il est passé une chanson de cœur de pirate.
1: Hein?
2: Les gens ont capoté sur les réseaux sociaux des Américains qui étaient comme, c'est donc ben bon ça. Même chose avec Heated Rivalry, où on a entendu du Alpha Rococo, où on a découvert de la musique de chez nous, et les gens même d'ailleurs trippent sur la musique québécoise. Je veux dire, il y a du cachet à ce qu'on fait, puis il reste juste à l'exposer, puis à l'envoyer un peu plus loin, puis le pousser, puis je veux dire, ça va pogner, c'est sûr.
1: Ben, ça va prendre un peu de créativité, j'ai l'impression, probablement un peu d'effort aussi de la part des plateformes pour le référencement, puis essayer d'offrir un petit peu plus de référencement, parce que c'est comme ça souvent qu'on découvre la musique. C'est quand tu t'en vas, peut-être aimes un artiste, puis là tu vas dans le bas de la liste, puis là tu vois les artistes qui ressemblent, là tu cliques là-dessus. Ben si t'as des artistes de chez nous dans la liste qui ressemblent à un band américain ou un band anglais que t'aimes, ou un artiste du même genre, ça va être pas mal plus facile. Fait qu'on fait un petit effort de curiosité, les amis, puis on va fouiner sur ce qui est fait de chez nous. Tout le monde ensemble, on devrait être capable de faire augmenter ça. Jeff Posé, ballon sonde à Rouge.

0: Bon. L'épicurienne is back. Fait qu'elle va nous parler de bouffe, ouais, c'est sûr.
1: De tomates jaunes.
0: De tomates jaunes.
1: Ah, moi, l'été.
0: Un clic jaune, c'est tomates jaunes.
1: Oui.
0: OK.
1: Ah, juste ça. Juste parler de tomates jaunes, des jardins baies lactées à la baie où je vais chercher mes légumes. Sérieux. C'est juteux, là. Ça explose en bouche. C'est goûteux. C'est sucré.
0: Qu'est-ce qu'ils ont de différent des tomates rouges?
1: Je sais pas. Mais ce que je sais, c'est qu'elles sont un petit peu plus sucrées puis sont plus, en tout cas, moi, j'ai trouvé plus savoureuses.
2: Il y a plus de jus dedans, on dirait.
1: Ah, c'est juteux, là.
0: Oui,
1: mais non, tomate jaune, jardin baies lactées. Puis en plus, il y a un libre service en soirée si vous voulez y aller. C'est tellement bon. Puis là, je peux les manger comme ça, je peux les croquer comme ça. Mais dans une salade à crème, dans une salade avec vinaigrette viande.
0: On dirait que c'est plus fancy, hein. C'est juste pas la même couleur, puis...
1: Oui, c'est vrai.
0: C'est comme plus fancy qu'une belle tomate rouge.
1: C'est comme mais je l'aime bien.
0: Mais peut-être pas non plus.
1: Ben.
0: Mais du piment rouge, puis du piment jaune, puis du piment vert, c'est pas la même affaire.
1: C'est vrai.
0: Poivron, je sais.
2: Oui. Mais c'est comme le chou-fleur mauve.
0: Ah.
2: C'est bon, c'est bon. T'es comme.
0: Ceux qui, les chou-fleurs qui font des cônes, là aussi. Non?
2: Ah oui, les rapinis,
0: Ah non, ça c'est pas bon, par exemple. Ça c'est trop amer, là.
2: Je sais pas.
0: Oh, mais toi t'aimes le kale. Tu manges du kale à pocheter. Fait que je vous dis des vies.
2: Ben, je sais pas pourquoi. Ben, en fait, je connais ça parce que je travaille dans un marché de fruits, là. Fait que fallait que je le passe à la caisse, mais j'en ai jamais mangé.
0: On m'a blanc acheté des rapinis il y a quelques semaines. J'ai fait comme... Ça, c'est moi. Ça, l'amertume, là, mais ça, c'est rough, là.
1: OK.
0: J'étais le même que je filais après.
1: Mais pas t'aimer. Du sirop d'érable.
0: Regarde, Christy, toi.
1: C'est quand c'est l'amertume. Rajoute du sirop.
0: T'es pas sûr? Rajoute du sirop.
1: Un bébé qui pleure.
0: Hey,
1: ah ouais, il y a une suce dans le sirop. Je le sais, c'est terrible de dire ça.
0: Chance, t'as pas dit envoyer la suce dans le rhum. Ça aurait été terrible.
1: Oui, je sais.
0: Fait que des tomates jaunes chez baies lactées, on va chercher ça. C'est vrai que passer faire un tour dans nos, dans les producteurs locaux, là, c'est vraiment le temps de le faire.
1: C'est
0: là,
1: le temps là, oui.
0: Jusqu'à l'automne, là, c'est vraiment le moment de passer. Puis
1: les bleuets sont sortis au sentier chez.
0: Ouais, ils sont sortis au panneau aussi, ils sont sortis un peu partout. C'est le moment.
1: Oui.
0: Ah ouais,
2: ça n'a pas peur.
1: Non, moi, ça peut. Il peut avoir un petit peu de pipi de chien, mais au pire, je vais avoir un peu de bactéries.
0: Mais peur de quoi?
2: Que ce ne soit pas des vrais bleuets.
1: Ah, ben oui,
2: des
1: bleuets
2: empoisonnés.
0: On connaît nos bleuets. Bon, toi, tant que tu viens de faire promener dans le bois avec nous autres, on va te montrer c'est quoi les vraies plantes.
2: Papa, il fait ça. La citadine. Les bleuets. Puis je suis comme, papa, non.
0: Oui, mais c'est des bleuets.
1: On va t'amener te promener.
0: On va t'enlever cette angoisse-là. Ça n'a pas de bon sens. Facile à spotter des plantes bleuets, là, quand même. Charlotte Cardin s'en vient dans quelques instants. Check l'autre qui veut pas manger de bleu dans le bois.
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22: Au
20: ça prend un parapluie, puis peut-être plus un manteau de pluie, parce que le parapluie, au vent qu'il annonce aujourd'hui, rah, il va lever en ce beau 22 juillet.
2: Allez pas avec le parapluie, des rafales jusqu'à 40 km/h qui sont attendues aujourd'hui. Et dans la prochaine heure, là, il y aura des précipitations qui seront assez fortes. Là, tantôt, on parlait de 9 mm en une heure, ça vient déjà de baisser. Là, j'ai rafraîchi ma page, on parle de 7,6 mm à Saguenay en une heure. Mais du côté de Saint-Félicien, ça a beaucoup baissé. Là, on est rendu à 5 mm à peu près au courant de la prochaine heure. Quand même, de fortes précipitations. Soyez quand même prudents là, avec l'aquaplanage sur les routes. Maximum de 22 aujourd'hui à Saguenay, 21 au lac. Risque d'orage également début d'après-midi aujourd'hui. Demain, jeudi, 20 degrés, plus frais avec de la pluie, mais on se raccroche à vendredi et samedi où on aura 28 degrés à Saguenay, 26 au lac avec le gros soleil qui est là pour rester.
20: Ouais, puis si vous aviez prévu une fin de semaine de camping, en fin de semaine, ça va avoir de l'allure. Oui. Même dimanche, là, ça va peut-être être un peu moins ensoleillé, mais non, c'est pas de pluie. Se décamper à la pluie.
2: Oh! Yeah. Oh non.
20: Ça, c'est
2: mauvais. Oh non.
20: Tout le reste à la pluie durant ton camping, il y a des affaires qui sont tolérables. Mais décamper à la pluie.
1: Ben, moi, camper avec une tente, là, je pourrais pas.
20: Oh non.
1: Ah non,
20: mais
1: non.
20: Peu importe
1: dans une tente, pluie, humidité.
2: Oh, j'adore, moi.
1: Ah oh, non, je peux pas.
20: Ça te fait des beaux frisottis dans tes cheveux, Marie.
1: Ben, c'est pas des frisottis, c'est du gris chou.
2: C'est vrai, ça.
1: Ouais. C'est pas des frisottis.
20: Tu sais, t'as le beach
2: ouais.
20: hair, là.
2: Ouais.
20: T'as le camping hair. Aussi.
2: Le camping hair.
1: Roulotte, ça me dérange pas, des campeurs.
20: Okay.
1: Moi, une tente, je vais passer mon tour. Okay. J'ai jamais trouvé que ça sentait bon.
20: T'es plus glamping
1: tente.
20: Que camping.
1: Oui, puis okay. Je m'assume parce que ça fera pas. Là, à pluie de même, tu me verrais-tu coucher dans une tente à pluie de même? Non.
2: Non.
20: C'est pour ça, j'en ai plus depuis 15 ans. Le chicoutimier Jean-François Jobin n'ira pas en prison, mais il a plaidé coupable aux accusations de trafic de drogue qui pesaient contre lui. On lui donne une peine dans la collectivité, puis ensuite, on va le surveiller pendant à peu près 5 ans. C'est parce qu'il a décidé de virer sa vie de bout en bout. Alors, c'est vraiment ça. Il a décidé de changer complètement sa façon de vivre. Il quitte le crime, il avoue ses torts, il sait qu'il a fait du tort à la société. Puis, tu sais, c'est à ça que ça sert hein, aussi, des fois, l'incarcération ou juste la réinsertion. C'est tu vois, au moins, là, on a de l'espoir et on lui donne sa chance. Alors, c'est quand même une nouvelle intéressante pour le système, je dirais. Et il y a une nouvelle tornade qui aurait balayé le Québec. C'est dans les Laurentides, Benoît, ça a brassé.
21: Oui, Mark Carney ne ferme aucune porte pour répliquer à la nouvelle menace de tarifs de 50% du président américain. Les provinces sont divisées par contre sur le ton adopté dans cette guerre commerciale. Québec prêche le dialogue et la diplomatie pour éviter de mettre de l'huile sur le feu. Le premier ministre de l'Ontario, Doug Ford, croit plutôt qu'il faut passer à l'offensive pour casser les tactiques d'intimidation du président Trump. On l'écoute.
22: We need to hit him back as hard as we can. I'm tired of the bully trying to take our lunch money all the time. We always seem to be on our back heels. Need to be on the offense.
21: Un accord est intervenu entre les provinces pour enlever les restrictions concernant les ventes d'alcool interprovinciales. Le Québec en fera partie, mais la province doit procéder à certains changements législatifs avant d'y adhérer. La première ministre Christine Fréchette en a profité pour écarter tout retour des produits alcoolisés américains sur les tablettes des SAQ. Ailleurs de l'actualité, la pilote victime d'un écrasement mortel à Victoriaville lundi serait une jeune femme de 23 ans. Elle s'exerçait des manœuvres d'atterrissage et de décollage au moment du drame à bord d'un avion Cessna 172N. C'est un appareil qui est réputé pour sa fiabilité. L'enquête du Bureau des transports se poursuit pour comprendre la cause du crash en zone agricole. Et en terminant, la France légifère pour interdire les réseaux sociaux aux moins de 15 ans. Il devient donc le premier pays d'Europe à agir de la sorte. La responsabilité reviendra aux plateformes de vérifier l'âge des usagers. La loi entrera en vigueur dès le 1er septembre pour les nouveaux comptes et à compter du 1er janvier pour les comptes existants. Voilà, c'est complet pour tous les détails. Autre nouvelle, visitez le nouveau .info.
20: Une grosse série qui a fait beaucoup jaser, entre autres sur Crave, oui. Continue de le faire.
1: Rivalité passionnée, c'est la série sur le hockey qui, oui, a eu un énorme succès puis qui continue de faire jaser parce que je lisais dans la presse ce matin que sa bande sonore originale, je savais pas, là, qui est sortie en format vinyle et CD il y a quelques jours, a réussi à se faufiler parmi les 10 premières positions du Billboard 200. Le Billboard 200 répertorie les 200 albums les plus populaires de chaque semaine.
20: Wow.
1: Et c'est un exploit qui datait de plus d'une décennie pour une bande originale d'une série télévisée. Donc, cette bande sonore-là s'est hissée en 8e position. C'est complètement fou. Ce qui est le fun de savoir, c'est que c'est Peter, le compositeur de la bande sonore, qui lui vient de Québec, mais serait né ici. Là, quand je fouille un petit peu sur lui, il serait né soit à Chicoutimi ou en Jonquière. Fait que je suis en train de continuer à faire mes recherches là-dessus. J'aime tout le temps ça, savoir ça, moi. Et sur cette bande originale, on retrouve aussi Une journée parfaite de Dumas.

0: je regardais si Lumière d'Alpha Rococo s'y retrouvait. Je l'ai pas vu, en tout cas. Je regardais pour le vinyle, c'est quand même...
1: Il est combien?
0: 70.
1: Et tabarouette!
0: C'est quand même cher, mais là, je l'ai vu sur Amazon passer. Est-ce qu'il est moins cher ailleurs? Je le sais pas, là, mais j'ai fait une petite recherche rapide. Donc, ça se retrouve maintenant sur le Billboard 200. Bravo à Rivalité Passionnée et à la bande sonore, surtout qu'il y a un petit peu de chez nous là-dedans. Cet après-midi, dès 15h55, un peu beaucoup passionnément animé par Phil Roy, les pétales seront Éléonore Lagacé. J'aime tout le temps ça quand elle est là, Éléonore. Elle donne tout le temps un bon show. Brian Odette aussi, qui va nous parler des gens qui se nourrissent à même la forêt. C'est nous autres, ça, quand on se trouve du bleu. On se nourrit à même le bleu.
1: Léa, elle a creuve de faim dans le bois.
0: Ouais, là, elle touche pas à ça.
1: Il est vraiment cher, hein, mais c'est un vinyle double, par exemple. Il doit avoir beaucoup de chansons dessus.
0: C'est quand même assez cher.
1: Hein, mais entre 65
0: et 72, il est quand même pas donné, là. Mais absolument, un vinyle, c'est combien, un vinyle?
1: Ben, ça dépend. C'est bien relatif, là.
0: Ça dépend des artistes.
1: En 35 puis 50, environ, en majorité, là, je dirais. Mais c'est parce que là, ça, il doit avoir beaucoup de chansons. C'est un gros vinyle double avec beaucoup de chansons puis beaucoup de droits à redistribuer, fort probablement.
0: En effet, oui.
1: Ça doit pas mal ressembler à ça. Charlotte Cardin s'en vient avec Take Me Back dans quelques instants. Qu'est-ce qu'on fait dans le L'Aléa ce matin?
2: Ouf. Je vous raconte ma péripétie d'hier. J'ai mangé pour la première fois des Smash Burgers.
1: Ouais.
2: Pas la dernière.
1: Toujours un hit de vous jouer du Charlotte Cardin à rouge.

0: 7h09, Saguenay-Lac-Saint-Jean. Comme tu nous as annoncé il y a quelques instants, il mouillait si haut, Léa. Mais là, remonte-nous le moral. Fais quelque chose pour nous remonter le moral.
1: Ben oui, moi, ça allait super bien hier. Je vous explique pourquoi je vais plus jamais manger de smash burger de toute ma vie. Okay. C'était situation de crise hier à la maison. C'est pas des blagues. Okay, j'ai testé les limites de mon hémétophobie. Vous savez, j'ai la phobie du vomi. Donc, hémétophobie qui est la phobie du vomi. OK? Donc... Tout a commencé hier, quand on savait pas quoi manger pour souper, mon chum pis moi, et à la blague, je vous dis, j'ai dit, on saute le souper, ça me tente pas, ça me tentait vraiment pas zéro de cuisiner, évidemment, on saute pas le souper, là, faut manger, fait qu'on s'est dit, bon, on va faire des smash burgers, puis on en avait jamais fait avant, smash burger, là, nous, on l'a fait avec des tortillas, fait que t'écrases ta viande hachée avec une fourchette sur ton tortilla cru, tout est cru, puis après, tu fais cuire ça dans le poêle des deux côtés.
2: OK.
1: Puis la boulette est comme super, super mince.
2: OK.
1: Puis c'est comme collé au tortilla, puis après, tu mets ce que tu veux dans ton smash burger. Fait que c'est quand même, pour vrai, c'est une recette qui est assez simple, puis fait qu'on décide de manger ça, puis on va garnir nos smash burgers avec des légumes, puis tout ça. Fait que je prends bien soin de les laver, hein, parce que je veux pas cette diarrhée explosée. Même si c'est de la salade, genre, qui vient du Saguenay-Lac-Saint-Jean.
0: Ouais,
1: c'est qui produit Saguenay-Lac-Saint-Jean.
0: On prend pas de chance.
1: Mais j'ai tout lavé, j'ai lavé la tomate, je fais mes affaires bien carrées pendant que mon chum est en train de faire cuire les smash burgers, OK? On goûte miam, miam, miam. Super bon pour vrai, quelle réussite! J'en mange deux, J'en mange deux, mais c'était des mini tortillas, petits. Puis je trouve que la viande, elle goûte un petit peu plus qu'à l'habitude. Mais mon chum avait acheté de la mi-maigre au lieu de la maigre.
0: Ouais, c'est sûr que ça goûte un peu plus.
1: C'est peut-être le goût du gras, tu sais, qui ressort plus. Ça peut bien expliquer le goût. Après en avoir mangé deux, il me reste une petite bouchée de un, et je vois que la viande est rose. Elle n'est pas rosée, elle est rose. C'est de la viande hachée. Angoisse! Angoisse! Mais j'ai la phobie du vomi. Voir que ça... Moi, là, je suis full carré sur la cuisson des viandes. Okay. Je regarde toujours.
0: Mais là, Loum, ça y tentait pas de faire cuire la viande hachée au complet?
1: Je sais pas, c'est des smash burgers. Il s'est dit la boulette va cuire en 2 secondes. C'était rose. Mais le mal était fait, là.
2: Mais moi, j'aurais eu tendance à cuire ma viande avant, puis après ça, le mettre dans mon smash.
1: Mais elle colle pas. C'est ça l'affaire. Okay. C'est cru, elle colle. Mais là, elle était pas cuite, puis il était trop tard pour revenir en arrière.
2: Oh
1: le mal s'était avalé. Là, je fais une recherche Internet. J'ai le colis. puis ça peut prendre...
0: Ça y est, tu survivras pas.
1: Là, il ne reste qu'à attendre que mon sort se scelle.
2: Okay.
1: Mais là, j'explose. C'est une crise d'angoisse. Je deviens au début, je suis fâchée contre mon chum qui a pas bien cuit la viande. Mais là, après, puis lui va très très bien, by the way. Lui, il est très conscient qu'il a mangé de la viande hachée. Lui, il vit très très bien avec ça. Fait que là, au début, je suis fâchée contre mon chum parce que je suis comme, t'as mal cuit la viande. Après ça, je suis fâchée contre moi-même parce que je peux pas être fâchée contre mon chum. S'il a à payer le prix de son erreur, il va la payer en tabarouette sur la bolle.
2: Mais dis-toi que ça a quand même cuit un petit peu parce que moi, j'ai un oncle qui mange la viande hachée crue comme ça, là. Il adore
0: mais
2: ça.
0: En 2026,
2: je sais que ça se fait plus. Je vous dis, ça se fait plus. Ouais. Mais il le fait quand même de temps en temps encore. Je me dis, mon Dieu, à un moment donné, on va le trouver mort à quelque part.
1: C'est hyper dangereux.
2: Oui. Fait que c'était au moins un peu cuit, ton affaire.
1: Oui. Puis ça avait chauffé. Puis tu sais, c'était rose. C'était pas rouge vif comme était la viande à la base. Fait que là, pendant 20 minutes, pour vrai, je suis redevenue une petite fille de 3 ans qui était en crise. Pleurs, hyperventilation, sanglots, petite boule au sol. Là, genre, je vais mourir là. Là, ça fait 20 minutes que j'ai pris ma dernière bouchée. Okay, que je suis en crise et déjà j'éprouve beaucoup de symptômes. Ok, bouffée de chaleur parce que j'hyperventile depuis 20 minutes.
0: Ouais, c'est ça.
1: Mal de cœur commence déjà parce que je pleure de manière incontrôlable. Maux de ventre parce que je suis littéralement en crise d'angoisse. Bref, rien ne va. Puis le pire quand t'as une phobie ou juste quand tu fais de l'anxiété, c'est l'anticipation. Tu sais, c'est d'anticiper qu'est-ce qui va arriver. Et là, c'est tout ce que je pouvais faire, attendre que le colis genre s'empare de mon système digestif, c'était... Et là, comme je l'ai dit, à ce moment-là, j'ai 3 ans d'âge mental, puis en 4 ans de relation, mon chum me l'a avoué, il m'a jamais vu dans cet état-là. Là. Genre, j'ai tilté.
0: T'as paniqué.
1: Pour vrai. Mais il a très, très bien fait ça, hein, d'ailleurs. Il était très, très réconfortant, mais il a aussi réalisé qu'il était pas prêt à être papa. En fait, je pourrais pas gérer des crises comme ça. OK, Léa, ressaisis-toi. Qu'est-ce qu'on fait dans cette situation? On appelle maman. Maman qui est au travail à cette heure-là, à 5 heures de route, et qui est complètement impuissante. C'est qu'il peut pas rien faire.
2: Rien faire.
1: J'appelle à la pharmacie. Oui, allô, est-ce que je peux parler à Mélanie, s'il vous plaît? comme quand j'avais 8 ans puis okay. j'appelais ma mère au travail pour savoir si je pouvais manger les restes de pizza. Là. Ouais. Est-ce que je peux parler à Mélanie, s'il vous plaît? Elle a été très, très bonne. Elle s'est fait très rassurante. En 5 minutes, elle m'a dit, je te promets que tu seras pas malade. Ça a bien passé. Il y a la moitié de moi qui a tout pris pour du cash, qui était comme, yes, je serai pas malade. Puis il y a la moitié de moi qui attendait que mon sort se réalise. Finalement, la gang, j'ai dormi cette nuit. By the way, on s'est pris 2 gravoles, mon chum pis moi. On s'est splitté 1 gravole en 2. On a fait, tiens, juste pour être certain qu'au pire, la nausée sera pas si pire. Fait qu'on s'est endormi, on est tombé comme des roches parce que vous savez, le gravole, il y a de la somnolence. Fait qu'on a dormi comme des bébés toute la nuit. Je me suis réveillée ce matin en pleine forme et j'ai réveillé mon chum pour lui dire, j'ai dit, on a survécu. J'étais tellement fière de nous. J'ai pas eu le colis, mais toutefois, j'ai lu que l'incubation, le Deluxe, colis peut prendre jusqu'à 10 jours.
2: Pour les 9 prochains jours,
1: je serai sur le qui-vive. Mais je pense que, sincèrement que le pire est derrière moi.
3: Ça devrait être correct. Je pense que
1: je m'en suis sortie.
2: Ouais. T'es hypochondriaque, par exemple.
1: Mais pas hypochondriaque, hémétophobe. C'est vraiment le vomi. Là. Okay. Et là, je me voyais vomir ma sainte vie. C'est pas arrivé. Fait que là, je pense que j'ai réussi à convaincre mon cerveau que cette phobie du vomi est irrationnelle. Oui. Mm-hmm. Et surtout, je sais que je mangerai plus jamais de Smash Burger.
2: C'est terminé à cause de ça.
3: Mais t'es pas toute seule. Là, on a quand même pas mal de textos qui rentrent, pis qui sont derrière toi, puis qui t'appuient là-dedans. Moi, ma blonde s'est déjà rendue malade à l'hôpital parce qu'elle s'empêchait de laisser sortir tout ça. Fait que t'es pas toute seule.
1: Ben
3: là.
1: Oui, puis j'ai demandé à mon chum, j'ai dit, toi, si tu veux te faire vomir, j'ai fait là, tu sais, si... Là, il était comme, oh, la panique, là. Genre, se faire vomir, c'est pas une option. Finalement, on a survécu. Je sais, j'ai pas de ses nouvelles ce matin, mais je pense qu'il va bien.
3: J'ai pas de ses nouvelles.
1: J'ai pas de ses nouvelles. Peut-être que lui, il a pas survécu.
3: C'est pas du tartare de poulet non plus que t'as mangé.
2: Il y a Audrey Ruella qui nous a envoyé un texto. Je suis hématophobe et je te comprends, Léa, à 100%. Oh. Merci d'en parler. On se sent moins seul dans nos réactions. Ah, puis elle aussi, elle appelle toujours sa maman.
3: Bon. si ça tourne trop, si ça va trop vite, vous allez peut-être avoir mal au cœur, mais vous allez avoir du fun en tabarouette.
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3: Bon, ça vous tente-tu d'aller faire un tour au parc aquatique de Valcartier? On vous offre une paire de billets. Vous nous textez VAGUE dès maintenant. Si on vous choisit, on vous pose une question qui a rapport avec les parcs aquatiques, l'eau, les vagues, peu importe. Vous avez la bonne réponse. Vous gagnez vos billets. Si vous ratez votre coup, on se reprend avec tout le monde. Texto 6-12-13. Donc, textez-nous VAGUE dès maintenant. Pendant qu'on écoute celle qui donne des shows un peu partout au Québec, ça va bien son affaire. Et sa chanson Fake Friends, ben c'est toujours un hit à rouge.

0: Fake Friends avec Billy Dupage au 96.9 Rouge. On va aller rejoindre avec tout ça. On jasait. On va aller jaser avec Gabriel. Salut, Gabriel.
1: Salut.
0: Comment ça va?
1: Ça va bien, toi?
0: Oui, ça va très, très bien. Gabriel, est-ce que tu es un fan de sensations fortes dans les parcs aquatiques?
1: Ouais, je déteste pas ça.
0: Ouais, c'est bon, ça. Fait que c'est ça la bonne réponse à la question qui est tout sauf une question sur les, les sensations fortes. Tu pourrais gagner tes billets, tu vas comprendre pourquoi je dis ça, là. Vas-y, Léa.
2: OK. Alors, Gabriel, ta question aujourd'hui. Si tu descendais une glissade à la vitesse d'un paresseux, combien de temps prendrait une descente de 100 mètres?
3: Est-ce que c'est A, environ 2 minutes, B, environ 20 minutes ou C, environ 1 heure?
2: Bon, très vague.
0: Le paresseux, là, c'est la petite bobite là, qui le petit animal là, qui avance pas vite. Là.
1: Ouais, ouais, qui avance pas vite. J'imagine que s'il glisse comme les humains, j'imagine que ça va être en moins de 2 minutes.
0: Ah, non!
2: C'est bien tenté!
0: C'était intelligent comme réflexion, mais on y va vraiment avec la vitesse de déplacement du paresseux. Ah, malheureusement, Gabriel, on va s'en prendre une autre fois.
1: Pas de problème.
0: Salut, passez une belle journée. Ouais, j'avoue que c'était quand même, c'était quand même bright
2: évident,
0: comme
2: là.
0: Réponse. C'est bon. Repose-nous la question, Léa.
2: Si tu descendais une glissade à la vitesse d'un paresseux, la vitesse genre à laquelle il se déplace, combien de temps prendrait une descente de 100 mètres?
3: Je vous l'ai répété, là. Vous nous textez soit 2 pour environ 2 minutes, soit 20 pour environ 20 minutes ou environ 1 heure, donc une. On va comprendre.
0: Bon, ben, textez-nous puis on va vous donner la réponse après la reprise. Nouvelle version revampée de Saint-Chaud, de Mitsoua, ce matin. Ben, c'est pas si frais, là, mais là, que la pluie qui tombe en ce moment, c'est pas si chaud que ça. Fait qu'un peu de soleil dans vos oreilles à rouge.

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1: Mercredi matin, on est le 22 juillet aujourd'hui, Saguenay-Lac-Saint-Jean. On vient de donner la chance de gagner une paire de billets pour aller au parc aquatique extérieur de Valcartier, parce que c'est eux qui ont les deux. Hein? Ils en ont un intérieur, ils en ont un extérieur. Alors, vous voulez aller triper dehors, faire des glissades d'eau. Il y en a 11 beaux là, dans les prochaines journées. Pas aujourd'hui, je sais, mais dans les prochaines journées, ça va être pas mal mieux. Peut-être la semaine prochaine aussi, dans la deuxième semaine de vos vacances ou dans celles qui s'en viennent au mois d'août. Ben, vous faites comme Cathy, puis si quelqu'un rate sa chance, toi, tu prends la tienne. Salut, Cathy!
2: Bonjour!
1: Comment ça va?
2: Ça va super bien, vous autres?
1: Yes, oui. Ça va très, très bien. On va te reposer la question, Cathy, qu'on a posée tantôt.
3: Alors, Cathy, si tu descendais une glissade à la vitesse de déplacement d'un paresseux, combien de temps prendrait une descente de 100 mètres?
2: 20 minutes.
3: Voilà.
1: Exactement.
3: Environ 20 minutes.
1: Parce que le paresseux se déplace à 0,3 km/h.
3: Hey,
1: il
3: n'aime
1: pas les sensations.
3: Oui, j'en connais des de même.
1: Ouais, ça c'est la vitesse entre le divan, le frigo, puis tu reviens vraiment mollo. Hey, on te souhaite une belle journée.
2: Merci à vous autres aussi.
1: Merci. Salut. Oh, Léa, chose première, chose due. Il y a en mouille une shot, là.
3: Il y a en mouille une maudite shot. Hey, pas besoin d'aller au glissado. On les a à la maison. Ils sont là aujourd'hui, en ce moment. De la plus forte qui est prévue au courant de la prochaine heure. Ça va se calmer au courant de l'avant-midi. On aura peut-être même droit à quelques percées de soleil du côté du Saguenay. Maximum 22 qui est prévu aujourd'hui. Possibilité d'orage également. Demain, encore plus frais avec 20 degrés et ce seront des averses également. Sinon, le beau temps est attendu vendredi et samedi, où on aura des températures qui vont aller jusqu'à 28 degrés.
1: Le ministère du Tourisme a demandé une étude sur où allaient aller les Québécois et la Maison Léger a posé la question à plein de monde. Et au Saguenay-Lac-Saint-Jean, on se retrouve pas mal à la même place qu'on était l'an dernier. On est septième dans le choix des Québécois. Puis là, peut-être que vous allez faire un septième. Sauf que quand on regarde les autres régions qui sont prisées, c'est beaucoup plus près des grands centres, mis à part la Gaspésie qui est en avant de nous autres. Sinon, ben on se retrouve, comme je vous disais, là, septième, ce qui est quand même une place intéressante. Les autres régions qui sont très populaires, c'est Charlevoix, la région de Québec, le Bas-Saint-Laurent, la Gaspésie, les cantons de l'Est et les Laurentides qui sont, pour la plupart, plutôt près des grands centres. On va s'informer avec Benoît à Nouveau Info. On va revenir sur l'histoire des tarifs de Donald Trump. Ça a fait rager un peu tout le monde.
4: Oui, Mark Carney ne ferme aucune porte pour répliquer à la nouvelle menace de tarifs de 50% du président américain. Les provinces sont divisées par contre sur le ton adopté dans cette guerre commerciale. Québec prêche le dialogue et la diplomatie pour éviter de mettre de l'huile sur le feu. Le premier ministre de l'Ontario, Doug Ford, croit plutôt qu'il faut passer à l'offensive pour casser les tactiques d'intimidation du président Trump. On l'écoute.
5: We need to hit him back as hard as we can. I'm tired of the bully trying to take our lunch money all the time. We always seem to be on our back heels.
4: Un accord est intervenu entre les provinces pour enlever les restrictions concernant les ventes d'alcool interprovinciales. Le Québec en fera partie, mais la province doit procéder à certains changements législatifs avant d'y adhérer. La première ministre Christine Fréchette en a profité pour écarter tout retour des produits alcoolisés américains sur les tablettes des SAQ. Ailleurs de l'actualité, la pilote victime d'un écrasement mortel à Victoriaville lundi serait une jeune femme de 23 ans. Elle s'exerçait à des manœuvres d'atterrissage et de décollage au moment du drame à bord d'un avion Cessna 172N. C'est un appareil qui est réputé pour sa fiabilité. L'enquête du Bureau des transports se poursuit pour comprendre la cause du crash en zone agricole. Et en terminant, la France légifère pour interdire les réseaux sociaux aux moins de 15 ans. Il devient donc le premier pays d'Europe à agir de la sorte. La responsabilité reviendra aux plateformes de vérifier l'âge des usagers. La loi entrera en vigueur dès le 1er septembre pour les nouveaux comptes et à compter du 1er janvier pour les comptes existants. Voilà, c'est complet pour tous les détails et autres nouvelles. Visitez le nouveau.
1: Bon, Alicia Moffet a décidé de tourner sa peine d'amour en petite chanson.
6: Oui, puis enfin, pour elle, elle va entendre parler de d'autres choses que de sa rupture amoureuse. D'ailleurs, on en parlait, Léa, puis moi, ce matin. Une chance que Claudie Mercier,
1: ben
6: puis
1: oui,
6: comment s'appelle l'autre?
3: Mathieu.
6: Se sont séparés, là, ça fait changement de sujet.
3: Vraiment.
6: Alors, Alicia Moffet, revenons à elle. Elle nous a titillé avec un extrait de sa nouvelle chanson, Forever.

0: cette chanson va sortir ce vendredi, puis elle a écrit « J'espère que cette chanson trouvera chaque petit cœur brisé qui en a besoin ». Et en allant sur ses réseaux sociaux, vous en profiterez pour écouter sa reprise, la chanson « Hit the Wall » de Gracie Abrams, qui vient de sortir son nouvel album vendredi dernier. C'est une reprise impeccable.
1: Excellent. On joue à la question impossible. On a des billets pour que vous ayez faire un tour au musée de la défense aérienne. Fait pas beau aujourd'hui? Ben, allez faire un tour au musée si vous êtes en vacances. Et ça, ça peut être un excellent choix.
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0: Alors, cet objet sera jeté 30 millions de fois cette année. Qu'est-ce qu'on cherche?
4: Et là, faut savoir que c'est 30 millions de fois à la hauteur mondiale.
0: Oui.
4: Fait que ça équivaut à une personne sur 276 dans le monde qui va jeter cet objet cette année. J'ai fait le calcul tantôt. OK. Des verres de café en carton. D'après moi, c'est...
5: On dépense.
4: Ouais. On dépense largement. Des ampoules. Ça, on peut commencer à se rapprocher, mais...
1: Il y a plus de chances que ça ressemble à ça.
4: Billets de loterie. Est-ce que vous les jetez? Faut-tu les jeter? Faut les garder?
1: Les billets de loterie, s'il est pas bon, il est pas bon.
4: OK,
1: il est pas
4: bon, je t'en débarrasser. Oui. En vrai, j'ose pas.
1: Ça se recycle, hein, ça.
4: Oui. Au recyclage. Des Q-tips. D'après moi, c'est plus. Non, vraiment, c'est beaucoup plus. Des canettes et bouteilles consignées. En mode jeté,
1: Ils recyclent pas ou t'es envoies pas à la consigne.
4: Ce ne sont pas les bonnes réponses. Faut quand même passer une personne sur 276 dans le monde qui va faire ça une fois dans l'année.
1: Vous pensez l'avoir, la réponse? Vous nous textez au 6-12-13. Vous allez sur le Facebook de Rouge. Vous nous appelez 690-2349 1-800-463-7919 ou vous nous envoyez votre message vocal via le micro sur iHeart Radio, l'application qui est complètement gratuite. On vous souhaite bonne chance là-dessus. On y va avec celle qui s'est mariée dans les derniers temps. Elle est belle dans ses annonces de Nespresso aussi. Elle donne le goût de boire du café.
4: Oh
1: la petite Moses Dua Lipa avec Houdini à Rouge.

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2: 7h35, bon début de journée. Sérieux, faites attention à l'aquaplanage ce matin. Beaucoup d'eau qui tombe tout d'un coup. Il y a quand même des risques. Puis là, vous dites, aquaplanage, j'ai jamais vécu ça. Moi, j'ai vécu ça deux fois dans ma vie. Trop souvent. Non, j'ai trouvé ça pire que de la neige. Quand tu perds le contrôle sur l'eau quand il en tombe trop, c'est vraiment intense. Donc, c'est une bonne température à ça ce matin. Faites attention. On joue à la question impossible pour gagner des billets pour aller au musée de la défense aérienne. C'est vraiment, vraiment une belle expérience. Puis tu dis, on va aller là avec les enfants, ils vont triper. Finalement, tu te retrouves à triper toi aussi parce que c'est comme un peu magique.
3: Ben oui, c'est magique.
2: Ouais,
3: cet objet sera jeté 30 millions de fois cette année. De quoi s'agit-il?
4: Vous aviez des bonnes tentatives, entre autres, sur le micro. On écoute une réponse reçue.
5: Salut, Gang, c'est Mélanie. Pour la question impossible de ce matin, je dirais une paille en plastique. Bye, bonne journée.
4: Paille en plastique, c'est pas fou, d'après moi, c'est plus. Sinon, dans les réponses qui étaient plus plausibles, des matelas. Un matelas, jeter un matelas, ça oui. Un balai, c'est vrai que c'est rare qu'on jette un balai. Des piles, c'est revenu à maintes reprises. Capsule de café à usage unique. D'après moi, c'est bon.
2: Non, c'est
4: plus.
2: Une à deux par jour. Ouais, pas de matin moyen.
4: Mais c'est Roxane ce matin qui a la bonne réponse. Bonjour Roxane.
6: Bonjour à vous, bon matin.
2: Ça
6: bon
2: va
6: matin.
2: Bien?
6: Oui, absolument.
2: Ouais, t'as l'air en forme, j'aime ça, c'est bon.
3: Roxane, je te pose la question. Cet objet sera jeté 30 millions de fois cette année. Qu'est-ce qu'on cherchait?
6: Les contenants de plastique.
3: Ouais. Ben oui, en jettes-tu pas mal, toi, ou non?
6: Je dirais que oui.
3: OK.
2: Quand tu finis par fondre, dans le fond, là, tu comme t'as plus le choix. À un moment donné, tu t'en débarrasses.
3: Ça se recycle, là. Ça se recycle.
2: Oui.
6: Il reste que quand on en a accumulé beaucoup, on n'a plus d'espace. Alors, on veut pas pour en jeter.
2: C'est sûr. À un moment donné, les plats verts de margarine chez Costco là, sont super trippants. Là, ils t'offrent la run, là, mais à un moment donné, t'en as plus de place.
3: Ah non.
6: Et voilà.
2: Ça stack bien pour congeler du stock, par exemple. Ça, c'est vraiment parfait. Hey, on te souhaite une belle journée.
6: Merci à vous autres aussi.
2: Salut Roxane, t'as tes billets pour aller au musée de la défense aérienne. C'était pour ça qu'on jouait à la question impossible. On recommence demain. On twiste la question impossible, justement. Je vais vous demander, y a-tu quelque chose que vous avez chez vous que vous n'osez pas jeter? Ça sert plus. Ou ça a déjà servi, ça a bien le fun, mais tu sais pas pourquoi tu gardes ça, mais tu le gardes pareil. Qu'est-ce que vous avez chez vous que vous osez pas jeter? Texto 6-12-13 avec Gabriel Fradette. On écoute tant qu'on est, toi et moi.
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0: 7h41, est-ce qu'il y a des affaires que vous avez à la maison que vous n'osez pas jeter? Vous vous dites, ah, ça va servir à de quoi à un moment donné? Ou juste, t'es comme, ah, je suis pas capable de me débarrasser de ça. Ou, tout simplement, tu te dis, qu'est-ce que je fais avec ça? À quoi ça sert? Puis pourquoi je m'en débarrasse pas? Est-ce que c'est juste de la lâcheté? Est-ce que, tu sais, c'est quoi la raison? Ou si, est-ce qu'il y a des affaires chez vous que vous êtes pas capable de jeter, Léa?
1: Oui. Moi, là, c'est vraiment dans mes cosmétiques. Tu sais, le vieux cacherne, qui reste rien, là. Il reste rien dans le tube. Mais en fait, je me dis, hey, des fois que je sois vraiment dans la merde, que je finisse celui que j'ai en ce moment, que je le jette, mais je dois avoir comme 4 cachernes qui sont juste, qui traînent dans le fond.
0: 4 fonds de cacherne.
1: Ouais, okay. des produits, des sérums qui me restent même pas une pompe que j'utilise plus depuis 2 ans que je me suis pas mis dans la face qui doivent être expirés de toute façon.
2: Ça. Oui, ça va te donner des boutons.
1: Ben oui, c'est ça, exactement. Ça va faire l'effet non souhaité, là. Ça va faire l'effet contraire. Je suis pas capable d'y jeter. On dirait que ça coûte tellement cher, le maquillage pis les produits de beauté que je me dis, ben non, un parfum qui reste 2 gouttes. Je suis pas capable.
0: Je te comprends. En fin de semaine, je me rase, ce qui arrive. Pas très souvent dans la semaine, c'est-à-dire 2 fois.
2: Ouais, t'es pas...
0: Pousse pas très vite, t'es pas très présente non plus, fait qu'à peu près 2 fois par semaine. Là, tu sais, je me dis, bon, Marie-Ève, elle va trouver que je crottais le matin, m'a me raser, tu sais.
2: J'ai jamais remarqué.
1: Moi non plus.
0: C'est ça, c'est parce que je me rase au bon moment.
2: Okay,
0: je suis stratégique.
2: D'accord.
0: Je veux pas que tu t'inquiètes, tu penses que je me néglige parce que ça va pas bien dans ma vie. Je fouille dans mes affaires, puis je vois un après-rasage. Hey, c'est pas un après-rasage de cheap, là, c'était du John Chichou, là, c'était la grosse affaire. Oh, ouais. Je pogne ça, la bouteille est pleine, mais ça fait comme 4 ans que j'ai eu ça. J'avais eu un cadeau à un moment donné ici à la station, mais je m'en voulais de pas l'avoir utilisé.
2: Elle était ouverte déjà.
0: Ça fait 4 ans qu'elle était ouverte. Ouais, oh. C'est parce qu'il y avait beaucoup de parfums là-dedans, j'aime pas tant ça.
1: Oh.
0: Mais c'est ça. Fait que là, je l'ai pris, puis j'ai fait comme, hey, c'est choquant, j'étais ça, c'est bon, c'était bon, mais là, c'est sûr, c'est plus bon, mais il m'a dit comme tout, il m'envoie des boutons.
1: Oui.
0: Fait que j'ai sacré ça à poubelle, puis je m'en voulais. Je trouvais pas, je ne pas l'avoir utilisé. Je me suis dit, rase-toi plus souvent, mets-toi-en plus souvent.
1: Mais là, t'as pas besoin.
0: Mais non.
1: Tu t'hériteras pas là-bas pour ça.
0: Non, en effet. Marie?
2: Moi, y a rien à acheter chez moi.
0: Ben non, voyons donc.
1: Jamais.
2: C'est pas de quoi vous parler. Je vais y aller par des livres. Je voudrais pas les jeter. J'ai donne dans ce temps-là.
0: Oui, okay? Je veux dire se débarrasser.
2: Ouais, se débarrasser. Ouais, c'est ça. Fait que des livres, j'en garde beaucoup en me disant, je suis pas rendue là dans ma vie. Peut-être qu'à un moment donné, je vais être rendue là.
0: Mais t'as de la place pour les garder.
2: Non, j'ai plus de place. Non, j'ai plus de place.
0: C'est à ce point-là.
2: Non, mon sous-sol est plein de livres.
1: Oh.
2: C'est plein de livres par terre. C'est des rangées de livres. Non, c'était peu rare, là. C'est plus le fun de descendre dans mon sous-sol. Parce que j'ai trop de livres, mais j'aime ça. Je trouve ça beau. Mais là, c'est trop. Fait qu'il va falloir vraiment... J'ai un petit problème. Il va vraiment falloir que je m'en départisse. Mais le pire, c'est que j'en donne, là. Mon cousin, l'autre jour, est parti avec une boîte de livres pour ses enfants.
1: Okay.
2: Une boîte. Là, mon chum, il descend. Il dit, c'est comme si t'avais rien fait. C'est comme si t'étais pas venu piger dans les livres. Ouais, je sais bien, mais c'est ce que je fasse, là. Ça, c'est dans le garde-robe. T'es voyais pas ceux-là. Fait qu'au moins, ils sont partis. Non, j'ai beaucoup de livres. Puis je me plains pas, là, parce que j'aime ça. Mais là, il va falloir que je prenne une décision de, tu seras jamais rendu là dans ta vie pour lire ce livre-là.

0: Fait que donne au suivant. Go.
1: Émilie a dit des fils de chargeur.
0: Ah oui. Et qu'on en a.
1: C'était épouvantable. Mais ça, ouais. J'ai fait un ménage l'année passée. Là, j'ai une affaire de ressourcerie encore. Moi, je fais 2-3 voyages de ressourcerie par année. Là, me débarrasser des cossins que je veux pas me débarrasser. Puis là, il y avait... Mais ça, j'ai de la misère aussi. C'est comme le pote ne sert plus à rien, hein, comme on dit. Ouais. Là. Les vieux téléphones, les affaires. C'est, je suis comme, pourquoi je garde ça?
0: C'est vrai.
1: T'as coup que j'aurais besoin d'aller retrouver du matériel caché dedans.
0: Tu vas te l'acheter, de toute façon. Tu sais, mettons qu'il te demande de quoi. Là, tu vas pas aller fouiller dans ça.
1: Les maudits fils, ils ne fitent plus pareil.
0: Ouais.
2: Non.
1: Puis, ça marche pas.
2: Souvent, les fils dont on se débarrasse, c'est soit qu'on n'a plus aucun appareil qui a ce port-là, ou encore le fil est pété. Tu sais, le petit caoutchouc autour est tout écorché. Il ne marche plus, le fil.
1: Non, c'est ça.
2: Mais on se dit, au cas où qu'un jour il renaisse et il remarche, je serais pas dans la merde. Franchement, je m'énerve quand je fais ça.
1: Ça sert vraiment à rien, pantoute. Est-ce qu'il y a des affaires que vous n'êtes pas capable de jeter à la maison?
0: Est-ce que je peux saluer Pascal?
1: Oui, vas-y.
0: Je vais dire son nom.
1: Oui, Pascal, le beau Pascal. Ouais.
0: Ma conjointe, elle a déjà servi, mais un peu moins, là. J'ai dit, Pascal, j'espère que t'as osé lui dire. Il dit, oh oui, c'est juste pour vous donner le sourire.
2: Il va pas l'amener à ressourcerie, là.
0: Ben non, non.
1: Ah, il y a quelqu'un qui veut savoir si t'as des bandes dessinées Peds à la maison.
0: Je vais fouiller ça, Audrey.
1: Les Peds, ah oui, Peds, c'était bon ça, c'était cool, ces petites bandes dessinées-là.

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0: Blue Jeans Bleu avec Scotch and Poche au 96.9 Rouge. Tu as plein de suggestions, Marie, pour tes livres. Il y en a qui veulent savoir si tu as certaines catégories de livres. Il y en a qui te suggèrent de faire un salon du livre chez toi.
1: Oui.
0: Ça, ce serait pas une mauvaise idée.
1: J'invite de mes amis de filles, des fois, à prendre une coupe de vin, puis on pige là-dedans. Puis quand c'est Noël, des fois, je me fais une table avec ma famille, puis là, ben, vous allez piger là-dedans. Ouais. J'ai déjà mis mon bac aussi de livres pour enfants sur mon terrain. Fait que là, les enfants du quartier venaient fouiller là-dedans.
0: Visiblement, tout ça n'est pas assez.
1: Je sais. Tu devras prendre les grands moyens bientôt, Marie.
0: Oui. Exactement.
1: D'accord.
0: Elle va tout se refaire. Ça va être là. Elle va se faire des. Elle prend toutes les couvertures puis elle se fait une belle tapisserie.
1: Et ça, ça va être beau. Non, faut pas briser des livres. Non. On peut écrire dedans. Okay. On peut surligner. Mais faut
0: tu pas sais que tu pourrais aller au centre-ville ici, puis c'est une bouquinerie qui envoie les livres dans des pays un peu partout à travers le monde où ils ont besoin de livres. Ça, tu pourrais faire
1: mais
0: ça.
1: Mais le problème est pas là.
0: Tu te loues un camion.
1: Le problème, c'est de faire le ménage de ce que je veux garder.
0: Tu fais pas de ménage. Tu te loues un U-Haul, puis tu dis à David, foule-les, on va aller porter ça.
1: Non, ça arrivera pas. Mais ça va me faire plaisir d'en donner, oui.
0: Shakira s'en vient dans quelques instants. Aïe, aïe. Puis, on va jaser d'autres affaires. OK, ouais. Bougez pas, restez là.
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2: Dans quelques minutes, on va jouer à la boulette. Si ça vous tente de jouer avec nous, vous pouvez nous texter boulette tout de suite. Réservez votre place. Vous courez la chance de gagner si vous remportez la partie, puisqu'on a besoin de deux auditeurs ou auditrices. Vous pouvez gagner votre jeu de la boulette qui est offert par nos amis de Gladius qui nous en ont envoyé des caisses. Alors, on en a beaucoup. Et on a une version 18+, puis une version normale. Alors, si ça vous tente de jouer à la boulette tantôt, textez-nous boulette tout de suite au 6-12-13. On avait promis de la pluie. Beaucoup, ben il y en a beaucoup.
3: Il y en a beaucoup en ce moment et là plus ça avance, plus du côté du lac Saint-Jean, du moins c'est Félicien, ça se dégage bon, pour l'après-midi. Bon, donc oui, beaucoup de pluie que vous avez eu dans la dernière heure, encore une fois beaucoup de pluie qui est attendue également dans la prochaine heure. Mais à partir de midi là, ça va se calmer du côté du lac Saint-Jean. Par contre à Saguenay, ça va rester gris, pluvieux toute la journée, risque d'orage également de ce côté-là. C'est pas très très chaud aujourd'hui, maximum de 22. Demain également, ça sera frais, maximum de 20 avec de la pluie, mais le beau temps, on l'attend vendredi et samedi. On va avoir des températures jusqu'à 28 degrés sous le gros soleil.
2: Ouais, c'est bon ça, on va le prendre. Oh. Deux, trois belles journées de plage et de camping. Ça va être parfait pour tous ceux qui sont en visite dans la région puis ceux qui ont envie d'en profiter. Chez nous, les élus de Chicoutimi, eux autres ont eu droit à avoir un beau million de dollars répartis entre les différents conseillers pour aller investir à certains endroits. C'est dans le surplus qui a été dégagé là, dans les derniers mois par la ville. On a décidé d'en garder une portion pour faire d'autres choses, mais une portion pour investir. Puis il y a une couple de projets le fun, comme la gratuité au centre plein air Portage à la Terrière. C'est vraiment une belle place. Si vous pensez peut-être pas aller là, on a quand même mis 10 000 piastres pour offrir ça à tout le monde. Alors, vous avez envie d'aller à la plage, pas très loin. C'est très sympathique comme endroit et ça vous coûtera rien du tout. Il y a un soutien financier de 30 000 $ aussi qui est offert à la zone portuaire à Chicoutimi, entre autres, pour la présentation de spectacles et de feux d'artifice, puis plein d'autres affaires, plus de détails, entre autres, dans le quotidien ce matin. Et on a parlé d'une tornade. On a craint les tornades de la semaine passée, mais il y en a eu une dans les Laurentides, visiblement, Benoît.
4: Ouais, tornade qui aurait donc possiblement frappé les Laurentides entre 17h24 et 17h42 hier. La zone d'impact est située de Belfort jusqu'à Harrington. Les dommages sont importants. On écoute Dominique Martel d'Environnement Canada.
5: Dans le coin d'Harrington, il y a eu des dégâts quand même sévères. Des arbres coupés, un petit boisé complètement détruit presque. Une grange endommagée avec la tôle arrachée. Des poteaux d'Hydro-Québec qui ont été coupés. Et dans le coin du lac McDonald, on a eu des rapports de gros arbres brisés.
4: En politique, Première ministre Christine Fréchette est confiante de conclure une nouvelle entente avec Terre-Neuve concernant le projet hydroélectrique Churchill Falls. Elle a eu une conversation en ce sens avec son homologue terre-neuvien Tony Wakeham dans le cadre du Conseil de la Fédération. Elle a indiqué que la rencontre avait été positive. M. Wakeham remet en question l'entente du projet hydroélectrique, la jugeant insuffisante pour sa province. Ailleurs dans l'actualité, le Canada devra verser 50% des recettes nettes du nouveau pont Gordie Howe aux Américains pour les 15 premiers exercices suivant son ouverture. L'argent ira à un Fonds de développement économique États-Unis-Canada géré par le gouvernement Trump. Aucune cérémonie d'ouverture n'est encore prévue dans le contexte de la guerre commerciale entre nos deux pays. Le nouveau pont de 6,4 milliards de dollars entre Windsor et Détroit sera ouvert à la circulation lundi. En terminant, l'intelligence artificielle ChatGPT a piraté par elle-même une autre entreprise d'IA selon le PDG d'OpenAI, Sam Altman. Le dirigeant a révélé l'existence de cet incident de sécurité majeur hier dans un communiqué sur les réseaux sociaux. Ce serait du jamais vu. La cyberattaque envers la compagnie d'IA Hugging Face n'avait rien de malveillant. Les deux entreprises ont travaillé de concert pour éviter que la situation ne se reproduise. Voilà, c'est complet pour tous les détails et autres nouvelles. Visitez de nouveau.info.
2: 8h01, Marie, c'est l'arrivée de l'Expo agricole. Des petites choses plus traditionnelles un peu. C'est le fun,
6: oui,
2: ça.
6: Oui, vraiment. Puis est-ce que vous avez vu hier les images du défilé de machinerie agricole organisé par l'Expo? Ah, c'était sur la rue Racine à Chicoutimi. Il y avait plein de monde. Puis c'était vraiment, on défilait la vieille machinerie puis la nouvelle machinerie, fait que ça nous fait prendre conscience des différences qu'il y a. Des fois, c'était plus petit, là, c'est rendu plus gros, la technologie est différente aussi. Donc, bravo, c'était pour souligner les 104 ans. C'est la 104e édition qui débute aujourd'hui. Et ce soir, c'est le fameux feu d'artifice du mercredi. On va écouter le directeur général, Denis Tremblay.
7: Le feu d'artifice, le mercredi soir, je pense que c'est de toute beauté. Il y a des gens qui nous disent que c'est le plus beau feu en ville. D'année en année, le mercredi soir, avec notre feu d'artifice, on sent vraiment qu'il y a une euphorie. C'est plein de monde le mercredi qui vient de voir le feu d'artifice. Les gens viennent avec la famille. On fait le feu assez de bonne heure quand même pour permettre aux jeunes d'être là. On fait ça quand même à 9h15 et 9h30.
6: L'Expo agricole, le feu, c'est au centre Georges Vézina de Chicoutimi. Il va y avoir bien sûr les manèges et parmi les autres activités, les compétitions canines du vendredi soir et dimanche matin. Ça pogne, là.
7: C'est des tours d'adresse avec les chiens. Ça a commencé, ça, tout petit, cette activité-là. Et le vendredi et le dimanche matin, les strades sont vraiment pleines. C'est le fun de voir cette activité-là. Pour ceux qui aiment les chiens, l'adresse des chiens, c'est merveilleux.
6: Moi, je vais avoir l'occasion de vous en parler, mais le vendredi en après-midi, moi, je vais voir ma belle Juliane qui, elle, présente sa vache. Puis ils vont
2: pour
6: défiler
2: vrai?
6: Aussi. Sérieux,
2: c'est
6: j'ai
2: cool
6: hâte de voir ça. C'est vraiment,
2: oui,
6: vraiment trippant.
2: Mes cousins puis mes oncles, eux autres, là, quand ils allaient présenter leurs plus beaux animaux, là, dans les parce que ça existe à plein de places, des expos agricoles. Là. Écoute, ben, là, il était fier en tabarnouche. Ah. Il avait le plus bel Holstein de la gang, là, puis il l'amenait.
8: C'est bien triste, mon chum, il m'a pas invité.
6: Il t'a pas invité.
8: Ils m'ont pas invité.
2: Pour
8: venir me présenter à tout le monde.
2: Il est pas trop.
8: Je trouve ça vraiment dommage.
6: J'étais pas en je me demandais ce qu'elle s'en allait. Je la laissais aller, là. Je viens de comprendre. En tout cas, il serait bien fier.
8: C'est sûr de ça.
6: Alors, l'Expo agricole de Chicoutimi, je vais vous en
2: qu'est-ce
6: parler.
2: Qu'est-ce que c'est ça? Mais qu'est-ce que c'est ça? Une chose, c'est toi qui l'as dit.
6: Oui, oui,
2: c'est
6: ça.
2: Personne pourrait faire ça.
8: De moi-même aussi, là.
2: Mais non, oui.
6: Parce qu'on sait que c'est pas vrai. Alors, je vais changer de sujet. 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
2: OK, là, je vous jure que ce qui va se passer dans les prochaines secondes n'était pas prévu. Okay? C'est comme un addon. Aujourd'hui, c'est la journée mondiale des gardiens de zoo. Okay? Et peut-être que gardien de zoo, c'était votre métier de rêve. Vous avez rêvé d'être ça, vous autres, quand vous étiez plus jeune, d'être gardien de zoo. Ou une autre affaire. On veut connaître le métier dont vous avez rêvé quand vous étiez enfant, quand vous étiez jeune, peut-être même un peu plus vieux. C'est pas ça que vous faites dans la vie, ou peut-être que c'est ça que vous faites dans la vie, vous faites votre métier de rêve. Textez-nous au 6-12-13, allez sur le Facebook de Rouge, on va en reparler. Et puisque c'est la journée mondiale des gardiens de zoo.
8: Ben non!
2: Shakira. 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

0: Zootopia, c'est le film dont est tiré Zoo de Shakira. Et ben oui, aujourd'hui, c'est la journée des gardiens de zoo. Le genre de métier dont on rêve enfant. Tu rêves de ça quand t'es plus jeune. Tu dis, mon Dieu, j'aimerais donc ça travailler dans un zoo. Puis il y en a qui vont réussir à y aller. Mais tu sais, on dirait, c'est pas le métier avec le plus grand... non, c'est pas l'affaire qui a le plus dans la vie, hein, des zoos. Fait qu'il y a pas tant de monde que ça qui finissent par travailler là-dedans. Mais oui, ça peut être un métier de rêve. Fait que c'est ça notre question aujourd'hui. C'est quoi le métier que vous avez rêvé de faire lorsque vous étiez enfant? Donc, Léa, il y a 3 semaines, tu rêvais de faire quoi?
1: Je rêvais. Je voulais vraiment être chanteuse, là. Ouais. Moi, c'était mon aspiration. Je pensais être née pour ça. Non.
0: Tu pourrais le faire pour vrai, c'est en avant. Peut-être pas chanter professionnellement, mais pourrais chanter si t'avais le goût, là.
1: Bon, je pense. En tout cas, je faisais des comédies musicales au cégep, puis c'était parfait comme ça, tu sais. Mais je voulais être chanteuse, je me pratiquais, je chantais tout le temps du Céline Dion dans ma chambre. Je me pratiquais énormément, les chorégraphies, puis tout. Moi, s'il y avait eu Mixmania à mon époque où j'avais eu l'âge de m'inscrire, vous m'auriez vu là. Okay. C'est sûr. Ben, si j'avais été acceptée. Ouais, chanteuse.
0: OK, c'est cool. J'aime ça.
2: Moi, actrice.
0: Ouais.
2: Oh oui, c'était mon rêve d'être actrice. Okay. Je l'ai fait pendant un été.
1: Et puis,
2: quand je prenais mes camps d'été avec Patrick Labbé, le comédien, il avait organisé comme une tournée de petits théâtres pour aller jouer notre pièce de théâtre.
0: C'est cool, ça, par exemple.
2: Puis j'avais vraiment aimé ça. Ouais. Il y avait pas énormément de gens, mais c'était super le fun. Mm-hmm. Je trouvais que c'est là que je me suis rendu compte que ça me stressait trop. Tu sais, je savais que je connaissais mon texte, mais j'avais donc peur d'oublier une phrase à quelque part. Mm. J'en ai joué à quelques reprises des pièces de théâtre. J'ai toujours aimé ça, mais trop stressant pour moi.
0: Quand j'étais enfant, moi, je disais à tout le monde que je voulais être prof comme mon père. Puis là, tout le monde trouvait ça bien cute. Oui. Puis là, je lui disais, il me disait, ah oui, pourquoi? J'ai dit, pour les vacances.
1: Non, franchement. Pour avoir mon été.
0: Là, je m'excuse à tous les profs qui viennent de se virer vers la radio en roulant des yeux.
1: Oui.
0: Bon, est-ce que j'ai fait ça dans la vie?
1: Non.
0: Est-ce que j'aurais peut-être pu faire ça dans la vie? C'était mon deuxième choix. Mmh. J'ai pensé le faire très, très longtemps. C'était pas ça. Moi, j'ai rêvé d'être une rockstar. Ouais, c'est pour ça que je fais de la radio, parce que je me suis rendu compte assez vite qu'il y avait du monde pas mal meilleur dans mon école secondaire. Fait que, tu sais, j'ai fait comme, je me fais torcher, me faire torcher partout, je serais peut-être mieux d'aller jaser de musique. Fait que c'est le même que j'ai fait de la radio.
1: C'est un bon move.
0: C'est comme ça que j'ai décidé de faire mon métier.
1: C'est bien recyclé.
0: Ouais, pas pire, hein? Ouais. De temps en temps, tu sais, je remonte sur scène puis je me fais craindre que j'aurais pu faire ça dans la vie.
1: Bien.
0: Oui, c'est déjà ça. Ça devient, quand ça devient un hobby, ton affaire de rêve, c'est quand même cool, pareil, là, tu sais, c'est quand même agréable.
1: Ça,
0: tu l'as gardé un peu dans ta vie. On va aller jaser avec Isabelle ce matin. Salut, Isa.
3: Salut.
0: Comment ça va?
3: Ça va très bien, vous autres.
0: Ben oui, ça va super bien. Qu'est-ce que tu rêvais de faire quand tu étais enfant?
3: Écoute, je voulais être sexologue.
0: Oh, hein? Mais genre à quel âge?
1: Ouais.
3: 5e, 6e année.
1: Mais
3: c'est l'année où qui commence à parler de sexe, sexualité. Okay, ouais. Puis je trouvais que c'était super tabou. Mm-hmm. Puis là, ben je me suis renseignée. Puis là, j'ai parlé avec ma mère. J'étais comme, ah oui, moi, je vais faire ça. Je vais aider les gens à comprendre c'est quoi le sexe.
2: Oh! Ah, mais c'est donc bien une bonne idée. mais vraiment.
1: La réception de ta mère, tu sais, ça doit être bizarre de se faire dire par sa fille de 10 ans, je veux dire aux autres c'est quoi le sexe.
3: Ben moi je viens d'une famille où ce que c'est normal, donc t'es comme ben c'est correct, très peace and love là.
0: Ah ouais, c'est mais bon, c'est ça. Cool, c'est peut-être. Cool. Et pourquoi tu fais pas ça dans la vie finalement?
3: Beaucoup d'études, hein?
0: Oui, beaucoup d'études et beaucoup de faut que tu passes par autre chose avant de te rendre là. Surtout c'est ce qui est un peu tannant. Ouais.
3: Fait que finalement j'ai décidé d'aider le monde avec des fois me poser questions, puis je suis renseignée, puis je les aide comme ça, c'est plus facile, je pense.
2: Tu travailles en ressources humaines, c'est ça?
3: Là, présentement, oui, exactement. Okay. Je suis militaire. Vraiment une autre branche totalement différente.
0: Complètement! En effet. Écoute, on te souhaite, on sait jamais, tu sais, ça peut servir de bord. C'est pas dit que tu iras pour tu retourneras pas aux études faire ça, là.
3: On sait jamais dans la vie. Non. On sait jamais.
0: Exactement. Hey, on te souhaite une bien belle journée.
3: Merci.
0: Il y a Sabrina qui est prof qui a bien roulé des yeux quand j'ai dit que c'était pour les vacances que je voulais être prof.
1: Oh.
0: Mais c'était ma blague quand j'étais enfant, là. Je trouvais ça bien fun. Moi, que mon père passe tout l'été avec nous autres, t'as le fun.
1: Ben vraiment, moi aussi, j'avais.
0: On est tous des enfants de profs ici, de ne pas me faire à croire que vous trouviez pas ça le fun, que votre parent soit tout le temps à la maison l'été.
1: Mais oui.
0: Pas de camp d'été.
2: C'est agréable.
0: Je joue au baseball tous les jours, t'as le fun.
1: Vraiment, on s'éclatait. C'est vraiment cute. Beau texto ressources. Oui, vas-y. Moi, je rêvais d'être paramédic et travailleuse sociale. Finalement, j'ai été paramédic presque 20 ans et maintenant travailleuse sociale depuis mai 2026. Ah. Comme quoi, on n'est pas obligé de faire une chose dans la vie, puis il faut croire en ses rêves.
0: Hey, sérieux, c'est hot, ça. C'est vraiment très, très hot. Qu'est-ce que vous avez rêvé de faire comme métier quand vous étiez enfant? On va en reparler un petit peu plus tard. Vous pouvez nous écrire texto 6-12-13, allez sur le Facebook de Rouge. Et on écoute celui qui n'avait jamais rêvé d'être celui qui était en avant. Il aimait bien faire le clown sur la scène, mais ce qu'il aimait, lui, c'est être derrière, composer des tunes et les laisser interpréter par son grand chum. La vie l'a meilleur, puis maintenant, c'est lui l'interprète. Puis tabarnouche, ben ça marche. Ça marche fort à part ça. Jeff Posey, emmêlé dans ses cheveux.

0: C'est le troisième extrait de son premier album solo, Jeff Posé au 96-9 Rouge. On va jouer à la boulette dans quelques instants. Donc, Marie-Ève et Léa vont tenter de vous faire découvrir le plus de mots possible en 45 secondes. Mmh. Même ça marche en vous donnant des indices qui ne sont pas le mot en question. Et nous autres, on pourrait vous donner, si vous gagnez, parce qu'on a besoin de deux auditeurs aujourd'hui, ou auditrices, évidemment, le jeu de la boulette. Soit le jeu boulette normal pour jouer en famille, ou soit le boulette 18+ pour jouer entre adultes.
1: C'est le fun.
2: Ah, il est bien le fun, lui.
0: Ça peut être cool, ça.
1: Oh, il y a des, oui. Y a des mots hardcore là-dedans.
0: Marie, si t'en veux un, là, garde-toi. On a des caisses. Alors, on en a à vous donner aujourd'hui. Vous voulez gagner votre jeu, la boulette, vous jouez avec nous en ondes. Vous nous textez boulette au 6-12-13 dès maintenant. On le fait tout de suite après la pause et juste avant, la jolie Natasha Bedingfield.
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3: Aujourd'hui, on joue à la boulette et on remercie Marc et toute l'équipe de Gladius qui nous ont littéralement envoyé, c'est même pas des jokes, des caisses de jeu la boulette, des caisses de la version régulière et de la version 18+. Vous choisissez celle que vous voulez si vous gagnez, mais là, je pense qu'on va être plus généreux que ça, là. Parce qu'on a sauté des semaines, fait qu'on note trop.
4: Ah, oh,
3: on va-tu,
4: On
3: va-tu double donner? On va double donner pour la participation. Hey, vous êtes là pendant les vacances de la construction. Si vous saviez à quel point on est content de sentir votre présence, les amis, c'est vraiment très agréable. Alors, ce matin, pour jouer à la boulette avec nous, on a, entre autres, Nathalie qui est là. Salut, Nathalie.
5: Allô.
3: Ça va bien?
5: Oui, ça va super bien, merci.
3: Nathalie, tu vas jouer en compagnie de Marie-Ève, qui va tenter du mieux qu'elle peut de te faire découvrir le plus de mots
4: Nathalie.
3: Possible en dedans de 45 secondes. Et on a Jean-Simon qui est là. Salut, Jean-Simon.
6: Salut.
3: Comment ça va?
6: Ça va bien.
3: Yes, tu vas jouer avec Léa et vous serez les deuxièmes, à moins que Marie change d'idée.
4: Hein?
3: Tu joues en premier ou tu veux jouer en deuxième, Marie?
4: Ah non, je vais jouer en premier. Voyons donc, comment je te dirais? Ben, Nathalie.
3: Nathalie, t'es-tu prête?
5: On est
4: capable.
3: Vous êtes capable.
4: Oui, attends un petit peu. Oui, OK, parfait.
3: 45 secondes pour découvrir le plus grand nombre de mots possible. C'est parti.
4: Je prends l'avion et là, mon vol est à l'heure. Donc là, c'est le temps
5: d'aller m'enregistrer.
4: Oui, oui, OK. Pour faire... Attends, tu peux voir. Pour... tabarouette. OK, je vais t'en faire un autre, OK?
5: OK.
4: Alors, c'est une action de fuir, de s'échapper. C'est quoi le verbe?
5: Le verbe, c'est courir, s'échapper, fuir...
4: Mon Dieu, que ça sent...
5: Essayer de partir.
4: Ici, dans la région, on a mission...
5: Impossible.
4: Ça donne un nom. OK. Maintenant qu'on veut parcourir, tu sais, on examine méthodiquement un autre.
5: Hey,
4: c'était dur tes mots en vierge. On va te le dire. Alors,
5: Dieu.
4: Le premier mot, c'était embarquement. Je te l'ai mal expliqué. Après ça, l'autre, je voulais dire évader pour évasion, le nom commun évasion.
5: Évasion.
4: Là, je m'en allais dans exploration.
7: Oh là là.
5: Bon.
4: OK. C'est pas grave, tu gagnes ton jeu boulette.
3: Oui, on te le donne anyway. Juste par amour.
4: Avoue que t'as dû.
3: Bon, Jean-Simon...
4: Hey, là-dessus, on avait transit. Comment je t'expliquerais bien transit?
3: Quand t'es entre deux destinations,
4: oui,
3: tu es en...
4: Mais je savais pas comment l'expliquer. Boussole, j'aurais dû le faire. Boussole, c'est facile. Là. Quand on a perdu notre chemin, ça nous prend une boussole. Bon.
3: Jean-Simon?
6: Oui.
3: OK. T'as toutes les chances de ton
7: vraiment,
3: côté.
7: Là.
3: OK. Let's go, Léa. C'est parti.
7: Hey, je pourrais laisser un 15 secondes rouler.
3: De blanc.
7: Non. OK. Jean-Simon, c'est-à-dire, ça, c'est quand on prend... Il y a comme deux vols pour se rendre à la même place. L'entre-deux, on appelle ça comment?
6: Un escale.
7: Oui,
3: yes!
7: Exactement. Yeah!
3: T'as gagné!
7: Bon. quand on va dans le sud, on peut sortir du site, on prend une
6: expédition, une exploration,
7: T'es dedans, t'as les bons, deux bonnes premières lettres.
6: Une excursion.
7: Oui, exactement. On achète ça pour en rapporter aux gens autour de nous, c'est
6: des cadeaux.
7: Cadeaux.
6: Des souvenirs.
7: Oui. Wow.
3: Hey, c'est bon.
7: Trois pour un. Hey,
3: bon.
7: Bravo, Jean-Simon, Caroline. Bon, c'était pas dur à date, mais c'était bien.
3: On vous offre le jeu la boulette parce que vous êtes là puis vous participez avec nous autres puis comme on a moins pas qu'on a moins de monde mais oui tout le monde est en vacances fait que ceux qui sont là puis qui sont présents on l'apprécie en tabarnouche on vous donne votre jeu de la boulette on vous souhaite une super belle journée
4: Nathalie rappelle la semaine prochaine je vais être meilleure
5: OK ça marche
4: je le promets
5: je vais avoir le jeu
7: parfait
3: c'est bon ça excellent et passez une très très belle journée vous deux.
5: Merci.
7: Salut.
3: Salut. Natasha Bedingfield est connue pour une autre chanson que celle-là. Mais elle, quand elle ressort, moi, je fais tout le temps, ah oui, c'est vrai, c'était bon, tabarnouche, Pocket Full of Sunshine au 96.9.

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4: Tu sais, Marie, si t'as trouvé ça dur, là, d'essayer de trouver des façons de faire découvrir les mots à la boulette, t'as fait rire Marie-Ève en tabarnouche,
5: oui.
4: Elle dit, maudine que vous me faites rire quand vous jouez à vos jeux. Puis c'est quand on rate notre coup que c'est drôle.
5: Ben oui,
4: c'est
5: oui.
4: Pas quand on réussit.
5: Ah.
4: On va jouer à la boulette. On va jouer à la boulette la semaine prochaine, ça c'est sûr.
5: Oui.
4: Tout le monde aura la chance de se reprendre.
5: J'étais encore en train de chercher comment vous les faire deviner. Hein. Je te l'avais dit en partant, j'ai dit, je suis jamais capable de faire deviner ça. J'avais pas d'idée. Aucune idée.
4: C'est pas grave. On a eu du plaisir. On a donné des cadeaux. C'est
5: ben
4: tout ce qui
5: oui.
4: compte. Merci d'être là avec nous. Tantôt, on va continuer de parler de vos emplois que vous avez rêvé de faire enfant. Il y a toutes sortes de belles histoires qui sont sorties là-dessus. Puisqu'aujourd'hui, c'est la journée des gardiens du zoo. Un métier qu'on rêve souvent de faire enfant, mais qui se réalise pas souvent. Parce que c'est pas comme si c'était l'emploi qui était le plus facile à obtenir. Il y en a pas tant que ça, des gardiens du zoo dans la vie. 8h34, qu'est-ce que ça dit la météo, on dirait que ça s'est calmé.
5: Oui, du côté des précipitations, là, ça s'est calmé. On en attendait beaucoup ce matin. Là, pour le reste de la journée, ben, en fait, pas pour le reste de la journée, ça sera plus intermittente, là, des précipitations. Okay. Ici et là, risque d'orage à Saguenay aujourd'hui. Du côté du lac, ça va se dégager quand même en mi-journée. Des percées de soleil ici et là, maximum entre 21 et 22 aujourd'hui. Demain, on reprend le scénario d'une journée pluvieuse avant l'arrivée du beau temps, vendredi et samedi.
4: Mesdames et messieurs, on est bien contents d'accueillir le beau Étienne de nouveau. Info. Salut Étienne.
6: Salut, salut.
4: On se parle de quoi ce matin?
6: Aujourd'hui, trois sujets, comme à l'habitude. On se demande, est-ce que la Coupe du Monde a influencé les inscriptions au soccer ici dans la région?
5: Ah, oui.
6: Ce qu'on apprend déjà avant de pouvoir faire les entrevues, c'est qu'habituellement, après la FIFA, c'est après une belle participation du Canada,
4: oui.
6: C'est l'année suivante là, que les inscriptions vont se multiplier.
4: On a eu une prestation à la Coupe du Monde qui est unique. Là. On s'est jamais rendu aussi loin que
6: puis,
4: ça. Là.
6: Assez respectable pour le mentionner. Puis, je veux faire du pouce sur ce que tu dis. Le Canada faisait partie des équipes parmi le tournoi, devant des pays comme le Chili, par exemple. C'est assez impressionnant. Sinon, côté de la STS, il y a des chauffeurs qui chaufferaient trop vite selon des citoyens. Il y en a qui se sont plaints au conseil d'arrondissement de Chicoutimi hier. Alors, on va peut-être être capable d'avoir un fusil de vitesse pour aller tester si c'est vrai. Donc, si vous êtes un chauffeur de la STS présentement,
5: watch
6: faites attention.
5: Vous aurez été averti.
6: Et finalement, la ville de Roberval qui dévoile une collaboration avec l'Institut de recherche INRS. On sait pas trop c'est quoi, mais Louis-Mathieu Corneau est en direction là, de Roberval ce matin.
4: All right, excellent. Vous souhaite une bien bonne journée.
6: Yes.
4: Voici ce qu'il faut savoir dans le showbiz aujourd'hui, les amis.
7: Les deux livres de cuisine de Folk and Forks, c'est Frédéric Lachance Brulotte qui est créatrice de contenu, sont des best-sellers au Québec. Je viens de recevoir le communiqué. Elle sort son troisième tome sur la semaine cette fois-ci et ça sortira le 6 août prochain.
4: Yes! On devrait essayer d'y parler. Qu'est-ce que t'en penses?
7: Absolument. J'envoie tout de suite un message.
4: Les recettes de semaine, 3 semaines avant la rentrée, ça serait une bonne idée, ça.
7: Ça vient du bon sens.
6: Ouais.
7: Alors, c'est ma première manchette.
4: Ah oui, c'est ça qui est ça, hein?
7: Il y a aussi le duo Angine de Poitrine qui est à la une du magazine Billboard Canada, les amis. Un grand reportage qui retrace son ascension fulgurante. Et à retenir dans les événements d'aujourd'hui, le feu d'artifice de l'expo agricole de Chicoutimi au centre Georges Vézina ce soir. Et du côté de la traversée internationale du lac Saint-Jean, concours de la meilleure tourtière et le traditionnel souper dans les rues.
4: Ah, c'est à soir, ça c'est le fun. Bien, écoute, ils ont toute une programmation cette année.
7: Vraiment.
4: Philippe Phillips
7: qui
4: est
7: moyenne.
4: Là demain avec classe moyenne. Mmh. C'est les seuls à avoir les trois accords dans la région parce que les trois accords donnent vraiment pas beaucoup de show au cours de l'été cette année. Non, c'est vraiment, vraiment le fun. Vous irez faire un tour à Roberval. On veut savoir quel est le métier que vous avez rêvé de faire enfant parce qu'aujourd'hui, c'est la journée mondiale des gardiens de zoo. Un métier qui est comme un peu comme astronaute. Une affaire que tu dis, hey, moi, j'aimerais donc ça et ça. Puis à un moment donné, tu te rends compte que des zoos, il y en a trois au Québec puis que c'est pas facile de rentrer là-dedans. C'est peut-être pas la plus grande option d'avenir qu'il y a, mais vous en avez rêvé toute votre enfance. Textez-nous au 6-12-13 ou allez sur le Facebook de Rouge. On va en parler après Loud avec Signe à Rouge.

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0: Excusez, je viens de passer un souvenir par rapport au rêve d'enfant. Puis c'est... en tout cas, ça ressemblait à ça, là, ma fille, elle disait. Elle disait, moi, je rêve d'être pilote de CF-18. Wow! Ou coiffeuse.
1: Ben, ah, c'est correct, ben, c'est complètement différent.
0: Oui, c'est différent. C'était très, très différent. Je trouvais ça bien drôle, le contraste entre les deux. Oui. Quel est le métier que vous rêviez de faire? Enfin, vous avez rêvé de ça. Peut-être bien que vous vous êtes rendu à ça. Mais peut-être bien aussi qu'à un moment donné, le chemin a bifurqué, mais c'était votre métier de rêve. On a eu beaucoup, beaucoup de trucs intéressants. Il y a Claudie qui a dit archéologue. Ça, archéologue, là, c'est Indiana Jones, là. C'est Indiana Jones, là. C'est sûr, c'est ça. Tout le monde rêvait de découvrir le grand trésor. Puis finalement, on se rend compte que c'est une job de minutie. Puis tu peux passer des années à flatter un bout de coin de mur pour découvrir des affaires. Ça prend de la patience sur un moyen temps. Mais t'es pas en train de faire des découvertes archéologiques en Égypte. On n'est pas. C'est souvent pas ça. Mais il y en a qui le font. Mais écoute, toute la gang qui travaille ici au poste de traite, on parle beaucoup du 350e en ce moment. S'il y a un 350e de Chicoutimi et qu'on le célèbre, c'est parce qu'il y a des gens qui passent leur vie à quatre pattes en train de trouver des pointes de flèche, puis tu sais, c'est vraiment ça. Je rends ça un peu niaiseux, là, ce que je suis en train de dire là, mais tu sais, c'est vrai pareil, là, ce sont ces gens-là qui ont une très grande patience, très grande minutie, puis qui sont passionnés par l'histoire et les traces qui sont laissées. Fait que c'est quand même C'est vraiment hot pareil, là, tu sais. Tout ce que ça amène comme découverte, c'est passionnant, en effet. Mais il y a peu de gens qui vont décider de faire ça dans la vie.
1: Oui, peu de gens. Sinon, plein de réponses reçues aussi. Myriam, qui voulait être photographe ou bruiteuse, puis elle s'est même dit qu'elle serait bonne en doublage. Mais ça, tellement, là.
2: Bruiteuse.
1: Tu penses à ça quand t'es jeune. Ben, c'est cool, tu sais, voir des vidéos de ça, là. Comment ils font pour imiter le bruit de quelqu'un qui marche dans la neige, là. C'est impressionnant.
0: Non, c'est vrai, t'as raison, ça. Je respecte que c'est pas un métier qui va se perdre avec l'IA, là. Tu sais, qu'on va continuer de le faire à l'ancienne. Ouais. C'est comme je me semble que c'était ça, le bruit des fusils laser dans Star Wars, là. C'était comme une aiguine qui faisait un bruit à partir d'une aiguine. C'est le même qui avait réussi à faire ça. En tout cas, plein d'affaires même. Des façons de, ou c'était un fil de fer. En tout cas, bref. Tu sais, tu te dis, voyons, c'est bien bizarre que ce soit ça qui est utilisé pour faire ce son-là. Fait que c'est quand même fascinant de réussir à créer des choses de même. Puis ça peut être un métier que vous avez rêvé de faire. Avec qui qu'on jase, nous autres, là?
1: Ariane, qui est le bonjour, Ariane.
0: Bonjour, Ariane.
3: Allô?
0: Qu'est-ce que tu rêvais de faire quand tu étais enfant?
3: Moi, j'ai pas de souvenir de ce que je voulais faire quand j'étais enfant.
0: OK.
3: Mais c'est de voir mes enfants. Ils ont 4 ans et 3 ans.
1: OK.
3: Puis ma plus vieille, elle veut devenir cuisinière sans gluten parce qu'elle est intolérante.
0: Oh, c'est long, ça.
3: Et là, ma fille de 3 ans, elle veut devenir astronaute parce qu'elle veut voir où ce que papy et mamie sont sur les étoiles.
1: Oh non, Ariane.
2: Ça, c'est trop beau.
1: C'est magnifique.
0: Vraiment. C'est des beaux... C'est des rêves qui se peuvent.
1: Mais oui.
3: Oui, c'est ça que j'ai dit. J'ai dit, tu peux en faire de la cuisine. Tu vas pouvoir goûter si tu fais du sans gluten. Puis astronaute, tu peux aussi.
0: Oui. T'as tout à fait. Mais c'est vrai que c'est cute de les voir rêver comme ça, de voir ce qu'ils vont faire dans la vie. Merci beaucoup.
3: Bonne journée.
0: Salut, passe une belle journée.
2: Isabelle qui nous a envoyé un texto, je voulais être caissière dans une épicerie dans le temps que les caissières pitonnaient tout à la main. J'étais fascinée par le pitonnage, puis je voulais faire ça moi aussi.
0: Quand tu pouvais peser ça sur le piton pour ouvrir la caisse.
2: Oui. C'était trippant. Ouais. Ou tu sais les caisses Fisher Price.
1: Ben oui, j'ai eu ça.
2: Je l'ai encore. Mais c'est tellement je l'ai encore.
1: J'ai tellement aimé être caissière. J'ai réalisé.
0: T'as aimé ça toi?
1: J'ai adoré être caissière.
0: Ah ouais.
1: C'était un marché de fruits, hein. Fait que je pitonnais tout en main quasiment. C'était tout des codes.
0: C'était old school. Anissa, dis-moi, j'ai toujours rêvé d'être caméraman et maintenant je suis technicienne en laboratoire dentaire. On est ailleurs.
2: Sabrina qui nous a texté berger avec les moutons comme dans mon livre de pastoral pour les enfants.
0: J'adore ça. Quelqu'un qui dit moi je rêvais d'être actrice ou de travailler au Dolorama. C'est dans la même catégorie que ma fiole ça. Même affaire.
2: C'est très bon. Des extrêmes.
0: Hey, merci de votre générosité puis de participer à nos affaires. C'est vraiment cool. Qu'est-ce qu'elle a écrit Gabrielle? Oh, ma fille veut travailler au magasin de bonbons.

0: papa.
1: C'est très
0: au Bourg Barn. Ah, ben oui.
2: Imagine le directeur de Bourg Barn.
0: Il avait employé, toi.
3: Et tabarouette, hein. Il avait employé sur le gros. On aime ça. Mumford & Sons avec Chris Stapleton. On a le temps de vous jouer. 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
0: Le festival Les Grandes Veillées commence dès demain. C'est déjà la 19e édition. Ça se déroule à l'Agora du village portuaire de la Baie. C'est un festival qui est 100% gratuit. Il y a 3 spectacles par jour. En nouveauté cette année, je vous en ai parlé la semaine dernière, il y a des afters le vendredi et le samedi dans un gros chapiteau juste à côté de l'Agora et du Pavillon Noir. Également, on a samedi la journée familiale et c'est dans le cadre du 100e anniversaire des installations portuaires et services ferroviaires de Rio Tinto. Il y a plein d'activités gratuite. Au pavillon des croisières, par exemple, il y a l'exposition sur l'histoire des installations portuaires et des services ferroviaires. Il y a une zone de dessin, de maquillage. Il y a l'expérience de réalité virtuelle. Il va y avoir des jeux gonflables également au Parc Mars. Le camion de pompiers qui fait tout le temps fureur dans des festivals. Donc, venez faire votre tour. On vous attend à compter de demain aux Grandes Veillées de la Baie.
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0: Mickaël, relax au 96-9 Rouge. Léa, quel sera le mot collé sur le balado ce matin?
1: Issu de notre partie de la boulette.
2: Non.
1: Mission impossible!
0: Oui, ah ouais. Ça, un moment anthologique, mesdames et messieurs.
2: Mais tu sais, quand t'as quelque chose en tête, moi, mission, c'est mission évasion.
1: Ouais.
2: Ça existe dans la région. Mais ça, je me rappelais pas de mission impossible.
0: Comment on dirait bien ça? Entonnoir. Salut, Simon.
3: Bonjour, la gang de l'été. Ça va très bien, et vous?
1: Oui. Hey, Simon, tu rentres en studio, puis il y a une percée de soleil.
3: C'est tout le temps. Ah, écoute, moi, puis le soleil, on est timé.
0: Fais deux jours, tu nous fais ça.
3: On se texte avant l'émission. Oui, je dis, je vais arriver à telle heure, je vais rentrer dans le studio à telle heure, tout ça. Arrive en même temps.
1: Vous textez au 6-12-13, ça?
3: Ouais, au 6-12-13, aussi par télépathie. C'est bien spécial. Oh. Tu comprendrais pas.
1: Non, hein?
3: C'est ultra secret.
0: Tu comprendrais pas. C'est trop pour toi.
3: Sinon. Exactement. 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
0: Je vous souhaite une excellente journée. On se retrouve demain, 5h30, les amis. On sera tous là. Puis, on est en train de jaser des chansons qu'on aime le plus cet été. Puis, je pense que Die Die de Shakira, ça fonctionne vraiment fort. Ouais. On est très nombreux à la trouver très cool. Et Marie, tu as eu une bonne suggestion aussi.
2: Oui, Repeat It. C'est Martin Garrix, mais c'est surtout Ed Sheeran. C'est une vieille chanson pour eux autres.
0: Oui,
2: ils l'avaient fait il y a des, je pense, une dizaine d'années.
1: Ouais.
2: Finalement, ils ont décidé de la ressortir au bout du jour. Elle est vraiment bonne. Ils ont répété l'expérience.
0: Un peu, tu mérites ça, Simon.
2: Mais sérieux, la première écoute, je n'étais pas sûre. Elle est vraiment excellente.
1: Elle a dit la fin
2: la
1: répétée.
0: Ah oui, OK.
2: Ah oui,
0: on va jouer. Hey, bonne journée, tout le monde. À demain.
1: Salut.
2: Bye.
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C'est Simon qui vous parle dans vos hits de l'été toute la journée. Encore au début de 2 heures de musique sans interruption à Rouge. Le soleil sort pour la chanson qui s'est le plus vendue en Angleterre il y a 30 ans, Killing Me Softly, de Fugees.

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On entendait Alex Nevsky avec Pour commencer il y a quelques secondes seulement. Alex Nevsky qui se fait discret ces derniers temps sur son site internet. Il n'y a aucune date d'annoncer pour des spectacles à venir. Fait très peu de scènes, mais pourtant travaille toujours aussi fort seulement sur d'autres projets. C'est lui qui a composé la musique originale du film Rédemption dont on attend la sortie. C'est un long métrage signé Luc Picard. Il en est le réalisateur et scénariste. On va pouvoir aller voir ça au cinéma dans exactement une semaine, mettez ça à l'agenda, en salle à compter de mercredi prochain, le 29 juillet. L'histoire, ça raconte quoi? Ça suit un personnage nommé Marcel, interprété par Luc Picard, qui joue un tueur à gages à la retraite et qui, dans des circonstances exceptionnelles, est forcé de reprendre du service pour commettre non pas un, mais deux meurtres à Montréal. C'est du sérieux. Et sans le savoir, il déclenche une cascade d'événements qui mettent en danger la vie de sa fille à l'autre bout de l'océan Atlantique. Sa fille est une jeune actrice qui vit à Paris, mais quand même, elle est en danger à cause des mauvais choix de son père. Un drame policier québécois en salle mercredi prochain, le 29 juillet. Ça met également en vedette le fils de Luc Picard, Henri Picard. Vous irez voir ça. Alex Warren, Fever Dream à Rouge.

Cette semaine, il y a même pas 24 heures, Ludovic Bourgeois a placé une vidéo sur sa page Instagram dans laquelle sa fille, Sam, reprend un classique des bébés de son papa. C'est vraiment, vraiment cute. J'ai sorti un extrait. Écoutez ça. Bon. OK, ça veut pas jouer. C'est pas grave. Ça va jouer plus tard. On va entendre Ludovic Bourgeois à l'instant avec « Que sera ma vie ». Allez voir ça sur sa page Instagram. À défaut d'être capable de faire jouer ça sur mon PC, je vais trouver le problème. Marie-Mé s'en vient après « Que sera ma vie ». Ludovic Bourgeois à Rouge.

0: Bon, OK, prise 2. Tantôt, ça a pas marché avec l'ordinateur. Qu'est-ce que tu veux? Problème technique. Mais bon, on est de retour. Là, je vous parlais de Ludovic Bourgeois qui avait placé sur sa page personnelle Instagram et Facebook une vidéo de sa jeune fille Sam qui reprend un classique des bébés, la voix de son papa, son défunt papa, paix à son âme. Alors, là, c'est ce qu'on entend à Rouge. Regardez ça.
1: Karaoké 2040 avec Sam Bourgeois.

Non, mais sérieux, avouez que c'est cute au bout. Et sur Instagram, mais les réactions là, fusent de partout. Les deux frères, France Beaudoin, Mélissa Bédard, il y a plein d'artistes québécois, québécoises qui ont commenté avec des emojis de bonhommes qui pleurent, des cœurs. Le collègue Seb Lauzon du 107.5 Rouge dit cute plus. Et je suis bien d'accord avec ça. Allez voir ça sur Instagram pendant qu'on écoute Marie-Mé. Combien de temps au 96.9 Rouge dans vos hits de l'été? C'est parfois...

Rihanna n'a pas besoin de l'aide de personne pour produire des hits, mais quand même, quand Grey's Anatomy décide d'utiliser une chanson durant un moment important du dernier épisode d'une saison, ça peut pas nuire, disons ça comme ça. C'est ce qui s'est passé en 2016. Ça avait permis à Rihanna de revenir dans le top 10 Billboard avec la prochaine chanson. Elle avait grandement bénéficié du fait que la série ait présenté une scène touchante sur Love on the Brain à Rouge.

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1: On a appris hier, durant la journée, la mort du musicien jazz américain Place Johnson. C'est qui ça, Place Johnson? C'est le saxophoniste à qui on doit les célèbres notes qu'on entend. Vous avez reconnu la panthère rose. Il est mort le 15 juillet, donc ça s'est pas passé hier, mais on a appris sa mort hier à l'âge de 94 ans. C'est sa famille qui a annoncé ça aux médias. Une grande carrière pour Place Johnson. Il était le fils d'un saxophoniste professionnel. Alors, il est né là-dedans. Il est tombé dans le bain, dans potion assez jeune, comme on peut dire. Il a accompagné des légendes. Frank Sinatra, Nat King Cole, Ella Fitzgerald, même Barbra Streisand. Il a travaillé avec du gros monde. Alors, paix à son âme, Place Johnson. Pour te rendre hommage, mon cher Place, on va écouter Shaboozy, Born to Die, dans les prochaines. À Rouge, restez là, ça s'en vient. 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
4: Bonne fin d'après-midi, ici Benoît Chevalier. Tout semble indiquer qu'une quatrième tornade aurait frappé le Québec depuis le début de l'année. Le système a causé d'importants dégâts dans le secteur d'Arrington hier soir dans les Laurentides. Les signes de tornade étaient évidents sur les radars d'Environnement Canada. Là-dessus, la météorologue Kate Leclerc.
5: C'était des images qui étaient assez claires, là, qu'on avait de la rotation, qu'on avait des dégâts. Et ça a été ensuite confirmé par les observateurs des dégâts sur place. Donc, il reste juste vraiment à confirmer de manière officielle.
4: Le contexte du chef du Bloc québécois, Yves-François Blanchet, a été piraté ces dernières heures. Ses deux dernières publications invitent les internautes à faire fortune en investissant dans la crypto-monnaie. Le parti politique invite bien sûr la population à ne pas cliquer sur ces liens qui font la promotion de monnaie virtuelle. Enfin, Santé Canada lance une nouvelle série de 13 photos choc pour prévenir le tabagisme. On retrouvera dès le 1er août des photos d'un bébé envahi par la fumée ou encore d'un colon atteint d'un cancer sur les paquets de cigarettes.

0: 13% des Canadiens consommaient toujours du tabac en 2024.
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0: Nouvelle de dernière heure, si vous avez de la difficulté avec votre messagerie Facebook, Instagram ou encore WhatsApp, bien que WhatsApp ce soit pas l'application la plus populaire au Québec, bref, vous hallucinez pas, vous n'êtes surtout pas seul à avoir de la misère avec Facebook et Instagram pour envoyer et recevoir des messages, des contacts qui sont indisponibles, des fois des historiques de conversations qui disparaissent par magie, c'est parce qu'il y a une panne présentement chez Meta, ça devrait se résorber dans les prochaines minutes, prochaines heures, c'est jamais très très long. Alors courage, ça sert à rien d'appeler Bell, d'appeler Vidéotron, votre fournisseur, de débrancher le routeur, tout ça c'est inutile. Le problème, c'est pas vous, c'est pas votre appareil, c'est pas votre téléphone, c'est pas votre PC, c'est encore moins votre routeur, c'est seulement Meta qui est à blâmer. Alors dans les prochaines, on va retrouver le courant sur Facebook, si je peux dire ça comme ça, et on va entendre aussi les trois accords avec Cœur de Pirate, toujours les vacances au 96.9 Rouge, immédiatement après Morgan Wallen et Love Somebody.
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Qu'est-ce qui se passe sur la Marjolaine? Une ambiance éclatée. Le bateau se transforme en piste de danse sur le fjord du Saguenay. Un DJ, c'est Carl Brindle qui est là. Une grosse ambiance, l'endroit là, où observer le coucher de soleil, le plus spectaculaire de la région. Et puisque je vous parle de choses spectaculaires pendant que vous allez vous inscrire au rougefm.ca, on se prépare à entendre Milky et David Guetta avec Just the Way You Are au 96.9 Rouge dans vos hits de l'été.

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11: Voici Marie-Ève Jean.
12: Moi, quand j'étais petite, là, j'attendais cette semaine-là avec impatience. Parce que c'était ma semaine favorite pour aller faire des manèges. L'Expo agricole de Chicoutimi. L'entrée est gratuite pour toute la famille. Ça commence aujourd'hui. On en est déjà à la 104e édition, imaginez-vous donc. Donc, à 17h, les manèges vont ouvrir. Ensuite, autour de 20h30, c'est le spectacle des Fous du Roi. Et le fameux feu d'artifice, celui qui est tant attendu à chaque année, est autour de 21h15, ça se déroule au centre Georges Vézina.
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Ça s'est mis à tomber à Saguenay. C'est pas des petites gouttes à part de ça. On a de la grosse, grosse pluie en ce moment. C'est concentré à certains endroits, par contre. On prévoit pas que les averses conservent leur intensité. Il va probablement continuer de pleuvoir, par contre, jusqu'en début, milieu d'après-midi. Marc Dupré, à Rouge. 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

Je m'appelle Simon Paradis-Lacroix, je m'éclipse le temps de vous laisser dîner avec Denis Fortin dans Complètement été et je reviens en studio à 13h pour tout l'après-midi pour vous mener jusqu'à un peu, beaucoup, passionnément. One Republic, à tantôt!

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0: voyages parce que oui, grâce à l'appli iHeart, on peut nous écouter de l'Espagne, du Portugal, de l'Islande, très peu le fond des États-Unis. Mais il y en a plusieurs qui sont à travers la province. Ah, ben écoutez, on va vous gâter les oreilles avec la chanson la plus écoutée de l'histoire de Netflix, une pièce dont le vidéo a longtemps été le plus vu sur YouTube. Mais pour lancer l'entrée, le star du lunch 100% musical, Charlotte Cardin.
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de Chapuzzi, qui l'année dernière avait été le premier artiste d'histoire au Québec à enchaîner successivement les festivals Oshiaga et Lasso. Max McNall, cette année en 2026, c'est à son tour. 31 juillet à Oshiaga et deux semaines plus tard, le 15 août, du côté du festival Lasso Montréal. C'était son anniversaire avant-hier et le cadeau, c'est ses fans qui vont le recevoir ce vendredi alors qu'il nous proposera une nouvelle chanson intitulée Famous to You. Maintenant, on poursuit cette entrée de l'heure du lunch 100% musical de complètement été partout sur Rouge avec un trio new-yorkais à défaut d'aller en vacances à New York. On va écouter leur musique. C'est du groupe Fun. On écoute Some Nights.

0: Pas crier victoire, elle qui était découverte par Camaro et qui a connu une énorme carrière par la suite. C'est Chaim qui vient de se faire entendre à mi-parcours de Complètement été ici à Rouge. Chanson que l'on envoie à Isabelle Tourigny de Saint-Jean-sur-Richelieu qui, j'espère, a pu crier victoire de son côté. Elle qui essayait de mettre la main sur des billets pour les ventes des Offspring à l'international Montgolfière de Saint-Jean. Des groupes et des artistes impressionnants dans la programmation 2026 de ce festival. Pensez à Sean Paul qui sera également... De même que les grands noms d'ici comme Ariane Moffat, Freds et Quint. Bon, tout à l'heure, on tombe dans notre plan du jour. C'est un classique, la version québécoise d'un classique brésilien de Carapicho qui a été découvert à l'époque par celui qui est Oni aujourd'hui, Patrick Bruel, oui, avait découvert cette chanson-là. Alors, je vous ramène en 1996 et ce sera suivi de la chanson qui, depuis maintenant 14 semaines, ça vient d'être confirmé, est la plus hot partout aux États-Unis, signée par Ellie Langley.
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0: 45 secondes pour découvrir le plus grand nombre de mots possibles. C'est parti!
8: Je prends l'avion et là, mon vol est à l'heure. Donc là, c'est le temps de...
9: Le temps d'aller m'enregistrer.
8: Oui, oui, OK. Pour faire... tu peux voir. Pour. OK, je vais t'en faire un autre. C'est une action de fuir, de s'échapper.
9: C'est courir, s'échapper, fuir...
8: Mon Dieu, que ça soit...
9: Essayer de partir.
8: Ici, dans la région, on a mission...
9: Impossible.
8: C'était dur, tes mots en vierge.
0: Let's go, Léa, c'est parti.
10: Je pourrais laisser un 15 secondes rouler.
0: De blanc.
10: Genre, ça, c'est quand on prend... Il y a comme deux vols pour se rendre à la même place. L'entre-deux, on appelle ça comment?
11: Le
10: tal. Oui, yes! Exactement. Yeah! T'as gagné!
0: Bon.
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0: là.
1: N'en déplaise à la belle Missou, c'est pas super chaud. Ça pourrait être plus chaud que ça et ça le sera en fin de semaine. Je sais pas, vous avez vu les prévisions à long terme. On va avoir un beau week-end sur toute la province. Profitez-en au max. Voici une tune interprétée la semaine dernière à un événement Dolce & Gabbana en Sicile par son interprète J-Lo. C'est Let's Get Loud.

papa de quatre qui a pas moins de 25 numéro 1 en langue espagnole. C'est un record. Enrique Iglesias en presque clôture de cette édition de Complètement été sur tout le grand réseau rouge. Je vous disais tout à l'heure que ça pouvait être plus chaud avec ce genre de musique. Ça contribue à réchauffer la température et attendez d'entendre ce qui s'en vient comme digestif. Le temps que je vous confirme qu'avec Phil Roy, on a un peu beaucoup passionnément l'été sur le coup de 16 heures, on aura comme pétale Éléonore Lagacé et mon ami Brian Audet. Surveillez-les entre 16 et 18. Pour l'instant, je vous propose un auteur, compositeur, interprète et musicien franco-espagnol. Ça aussi, c'est bon à entendre l'été. Me gustas tú, signé par Manu Chao là-dessus. Merci d'avoir été là. À demain.

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1: 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C'est Simon qui vous parle de retour derrière la console dans le studio de Rouge sur la rue Racine au centre-ville de Chicoutimi. Vous écoutez le 96.9 en vacances, au camping, au chalet, sur votre haut-parleur intelligent peut-être, en voiture, au travail, peu importe. Texto 61213, micro iHeart, téléphone 418-690-2349. Dites-moi ce qui vous occupe cet après-midi. C'est quoi les plans? C'est quoi les activités? Je prends une seconde pour saluer Roxane qui a pris son après-midi aujourd'hui. Elle est en congé. Profitez-en. Je m'adresse à everybody maintenant. On va rocker notre body dans vos hits de l'été des Backstreet Boys.

Retour en 2011 avec David Guetta sur l'album Nothing But The Beat. Un album qui a marqué ma jeunesse, qui a marqué une génération au complet. Ça jouait à la radio non-stop. C'est tellement bon que ça joue encore. Titanium à Rouge.

0: 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Vous irez écouter ça sur Crave. À venir dans vos hits de l'été, Teddy Swims avec Mr. Know-It-All, que j'envoie pas un seul changer de poste. Je vais venir vous chercher.
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On baigne dans tous les styles au 96.9 Rouge dans vos hits de l'été. Tina Turner, What's Love Got to Do With It? Shaboozy avec Amen. Tout de suite après la plus récente d'un certain Benson Boone. Vous me connaissez, lui, hein? La voici.

0: Savez-vous c'est qui Miss Yeeha? Je la connaissais pas, moi, Miss Yeeha. Je découvre ça en même temps que tout le monde. Là. C'est une jeune fille de 9 ans, de son vrai nom Chelsea Young. Et elle est connue de la scène country au Québec parce qu'elle publie sur les réseaux sociaux des vidéos de ses danses en ligne et de ses nombreuses présences dans les nombreux festivals western du Québec. Et dans les derniers jours, un certain Matt Lang est tombé sur un de ses reels dans lequel elle dansait au son de She Stole My Truck. Et à son tour, Matt Lang, sur ses pages personnelles Facebook et Instagram, a publié un reel dans lequel il demandait à sa communauté de l'aider à retrouver la jeune Miss Yeeha parce qu'il désirait l'inviter sur la scène avec lui le 7 août prochain à l'International de Montgolfière de Saint-Jean-sur-Richelieu à une seule condition, qu'il puisse lui signer son chapeau de cow-boy parce qu'il a dit plus tard, ça, si c'est sur ta tête, ça va valoir cher. Alors déjà, à l'âge de 9 ans, Chelsea Young, la jeune Miss Yeeha, est en train de se bâtir un beau following de cowboys et cowgirls au Québec qui ont envie de la suivre. Elle sera avec Matt Lang dans un festival. Justin Timberlake s'en vient avec Mirror dans vos hits de l'été à Rouge.
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On a plus de détails entourant les circonstances qui ont mené à la mort de l'actrice de 18 ans, Kaylee Hottle. Je vous le rappelle, Kaylee Hottle, c'est une actrice sourde qui est décédée cette semaine dans un accident de voiture. On la connaît pour le rôle de Gia dans Godzilla contre Kong et Godzilla contre Kong de New Empire également. On l'a vu aussi dans la série Magnum P.I. et elle devait apparaître dans le court-métrage apparaître What Doesn't Kill Us. Mais on attend de savoir là, qu'est-ce qui va se passer de ce côté-là. On sait maintenant que l'accident s'est produit tôt mardi matin à Yamsville, dans le comté de Frederick, au Maryland. Elle était passagère d'une Honda Accord conduite par un homme de 19 ans, peut-être son petit ami, on ne le sait pas. Et pour l'instant, là, ce que les autorités semblent dire, c'est que la cause de l'accident serait la vitesse excessive. Mais tout ça est encore sous enquête. Le conducteur, lui, n'est pas décédé. Il a subi des blessures. Par contre, Kaylee Hottle est la seule personne qui a perdu la vie dans l'incident. Vraiment très, très triste, celui-là. Ça nous rappelle d'être vigilants sur la route. Martin Garrix et Ed Sheeran s'en viennent avec Repeat It. Restez là.

0: bien hâte de vous faire entendre ça. 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
2: Bon après-midi, c'est Jean-Luc Legendre. Le taux d'absentéisme a augmenté de 18% dans la fonction publique provinciale, selon ce que rapporte Radio-Canada. Le secrétariat du Conseil du Trésor, qui a publié ses données, se dit préoccupé par la situation. Des représentants syndicaux attribuent cette hausse de l'absentéisme aux compressions budgétaires, à la surcharge de travail et aux règles plus strictes sur le télétravail. Une ex-éducatrice en garderie de la région de Québec, qui purge actuellement une sentence de 8 ans de prison pour la mort involontaire d'un bébé, veut s'adresser à la Cour suprême pour contester le travail de son avocat. Cathy Jonfre estime que l'avocat qui la représentait n'a pas voulu présenter une preuve qui, selon elle, aurait pu changer le verdict. En avril, la Cour d'appel avait rejeté sa demande en accueillant plutôt l'argument de son ancien avocat. Et puis la SCHL revise sa position et prévoit pour cette année une baisse des coûts des maisons et aussi une diminution du nombre de ventes. Cette révision s'explique par l'incertitude économique, ralentissement de la croissance démographique et aussi les coûts d'emprunt.
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J'étais au FEC la semaine dernière pour la soirée Latino avec Luis Fonsi. Le show était bon. J'étais un peu déçu. Il a fallu attendre très très longtemps avant d'entendre Despacito. Mais ça m'a rappelé à quel point l'été c'est hot. Le Latino, c'est ce qu'on entend à Rouge. Bronceador, Maluma.

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Milky et David Guetta au retour avec Just the Way You Are. Ne bougez pas!

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Dans les prochaines quelques minutes avant 16h, c'est un peu beaucoup passionnément qui s'installe à Rouge pour la fin d'après-midi. Aujourd'hui, mercredi, avec Phil Roy, les pétales sont Éléonore Lagacé et Brian Audet. Dans l'émission, il va être question des gens qui se nourrissent à même la forêt. Ça promet. Je m'appelle Simon, je vous retrouve demain.

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2: Bon après-midi, ici Jean-Luc Legendre. D'abord à Charlottetown, les premiers ministres réunis au Conseil de la Fédération font actuellement le point sur l'état des discussions. Ils ont jasé commerce, infrastructure, énergie et fiabilité électrique. Demain, ils rencontreront le premier ministre Mark Carney et le dossier de la santé sera notamment au cours des échanges selon la première ministre québécoise Christine Fréchette.
3: Dans les deux prochaines années, on demande à ce que le financement fédéral soit rehaussé, à ce que le financement de la santé soit prévisible et à long terme. En fait, on veut avoir de la certitude nécessaire pour bien planifier, investir et continuer d'améliorer les soins de santé pour la population.
2: Dans les Laurentides, c'est encore le choc au lendemain des puissantes rafales de vent. Hier, une possible tornade aurait balayé les villages de Bells Falls jusqu'à Harrington dans les Laurentides vers 17h30. Nouveau Info s'est rendu sur le terrain où se trouvait une famille et où plusieurs arbres se sont effondrés.
4: Il y avait plein de vent, il y avait une grosse tempête, puis tous les arbres étaient arrachés beaucoup. En plus, après, le pick-up a cassé. Il y a un arbre qui est tombé dessus. Tout a cassé. J'ai pensé qu'on allait tous mourir. J'ai cru que mon grand-père était mort. On le voyait plus.
2: Donald Trump annonce de nouveaux tarifs contre les médicaments génériques. Il imposera dans un an des tarifs de 100% sur les médicaments génériques importés aux États-Unis. Un an plus tard, les tarifs seront de 200%. Trump qui dit vouloir relancer la production de médicaments génériques aux États-Unis. Et puis la SCHL révise sa position et prévoit pour cette année une baisse des coûts des maisons et aussi une diminution du nombre de ventes. Cette révision s'explique notamment par l'incertitude économique. Place à Phil Roy et ses pétales.
5: Yeah! OK, la gang! On lève les bras, on est dans une montagne!

0: 22 juillet. Bienvenue à Un peu beaucoup passionnément. On est avec vous jusqu'à 18h. C'est qui ça, on? Eh bien, c'est moi-même, Phil Roy, et en compagnie de mes pétales du jour, Brian Odette et Éléonore Lagacé.
1: Hello!
0: Tout le monde va très bien?
1: Ouais. Tout le monde va tellement bien.
2: Il y a quelque chose dans l'air.
0: C'est fou, hein?
2: Il y a quelque chose d'électrique, ça. C'est qui? C'est quoi?
1: C'est moi, parce que c'était ma fête hier!
0: Oui!

0: Éléonore Lagacé, comme dirait mon oncle, ça te fait combien, là?
1: Ça me fait 29 ans.
0: 29 ans?
1: Oui.
0: As-tu hâte à la trentaine ou toi, ça te fait capoter, tu veux pas rien savoir de ça?
1: Un mélange de tout ça, mais plus j'avance dans la vie, mieux je me sens. Donc, je pense que c'est pas si pire que ça.
2: Moi, je veux dire, la trentaine is the best decennial of all time.
1: Ah, ouais, c'est ça.
2: J'ai pas encore connu la quarantaine, mais la trentaine, moi, j'adore.
1: C'est ça, mais je pense que même pour toi, là, ça s'avance en s'améliorant. C'est ça que les gens disent.
0: OK, OK, je pensais que tu parlais de moi, ma personne. Tu trouvais que j'allais en m'améliorant.
3: On s'est concerté avant l'émission qu'on trouve que tu t'en vas en améliorant. Ouais.
0: Vous voulez que je m'en aille en m'améliorant?
1: OK. Non, que la quarantaine aussi, c'est le fun. Puis après, la cinquantaine, c'est encore plus le fun. Ouais. Ça finit plus d'être le fun, d'apprendre à se connaître et de traverser la vie.
3: Ils disent, vieillir is the new party.
0: Personne dit ça. Tout le monde dit ça. Vieillir is the new party. Parlant de party, t'as-tu fait le party, Léonore?
1: Oui, j'ai fait le party.
0: Qu'est-ce que t'as fait?
1: Mais party à mon image. Je suis pas la plus grande party gal, mais moi, ce qui me fait plaisir, c'est de caler tous mes amis à un cours privé de spinning et de faire une heure de souffrance sur un vélo.
0: Cool! J'ai passé l'invitation et je t'en remercie.
3: C'est ça, je suis contente. Puis ton ami, finalement.
1: Oui, c'est ça.
0: Fait que vous avez fait du spinning en
1: chum. On a fait un cours de spinning au centre où ma sœur enseigne, au Legree Corps Montréal. Et après ça, j'ai tenu un petit souper intime, familial, où j'ai engagé, pour la première fois de ma vie, un traiteur.
0: Ah.
1: Deux chefs qui sont venus chez moi.
0: Wow!
1: Ça s'appelle Buvette Chizo. Ils viennent juste d'ouvrir leur restaurant à Magog. C'est deux jeunes gars de début trentaine, je pense.
0: Okay. Puis,
1: écoute, c'était comme être au resto, mais dans le confort de ma salle à manger, c'était hallucinant.
0: J'ai une question.
3: Vas-y,
0: est-ce qu'ils arrivent avec leur vaisselle puis repartent avec leur vaisselle?
1: Ouais.
0: Oh my God! C'est mon rêve!
1: Ah, je vais t'envoyer ça.
0: Hein?
1: Buvette Chizo dans les cantons de l'Est à Magog. Allez regarder ça.
0: Mais ils peuvent venir chez vous.
1: Oui.
0: Oh, wow.
3: Est-ce que Chizo, c'est asiatique?
1: Oui, Chizo, c'est comme une genre de menthe japonaise.
3: Non, mais c'est ça. C'est parce que toi, là, tu pourrais manger viette ou thaï ou tout ça tous les jours.
1: Oui, vraiment. Mais ils ont vraiment fait un set service concocté spécialement selon mes goûts à moi. Il y avait plein d'inspirations culinaires différentes parce que je suis pas capable de m'arrêter juste sur un choix. Okay. Alors, on a commencé en Italie avec de la focaccia et des olives chaudes. Après ça, on s'est dirigé peu plus du côté coréen. Il y avait du kimchi et du poulet frit. On est retourné en Italie avec des cavatelli maison roulés à la main, un par un, avec du nduja, des aubergines et du pan grattato. On a eu aussi un crudo de thon absolument fantastique.
3: Tantôt, je t'ai dit que ça me dérangeait plus de être ton ami, de pas aller suer.
0: Mais...
3: j'aurais sué.
0: Je ferais du spinning, je me laverais même pas pour manger plus rapidement des cavatelli roulés à la main. Ouais. Hey, nous autres ici, pour ta fête, Éléonore, on a pensé à quelque chose.
1: Ah.
0: On s'est cotisé toute la gang.
1: Oh ben.
0: Et on t'offre le poste de directrice du service à la clientèle pour aujourd'hui!
1: Yeah!
0: Alors, tout au long de l'émission, si vous textez au 6-12-13, eh bien, sachez que vous textez directement dans le cellulaire d'Éléonore Lagacé.
1: Ben non.
0: Donc, ça commence dès maintenant.
1: Quoi?
0: C'est toi qui vas recevoir les messages.
1: C'est pas vrai.
0: Oui, c'est vrai.
1: OK, ben je vais enlever mon ne pas déranger.
0: Oui, ne pas déranger. Textez Éléonore, peut-être des souhaits de fête en retard ou tout au long de l'émission quand on va vous poser des questions.
1: Wow.
0: Sachez que vous textez directement Éléonore Lagacé. Merci d'être là, Éléonore. Des frais peuvent s'appliquer. Brian Audet, comment tu vas?
3: Ça va bien.
0: Es-tu sûr que ça va?
3: Super. Bien sûr.
0: Ben, écoute, je te pose la question parce que ce matin, ici, au 107.3 Rouge, à Montréal, tu l'as pas eu facile.
4: Parce que tu parles du corps du roi, puis ça, c'est mon pet peeve. Je sais pas c'est quoi le mot en français, mais ça m'écœure. Je peux pas toucher Brian aujourd'hui. C'est comme les ongles sur un tableau.
5: On dit vraiment
4: que
5: tu es méchante.
4: Je suis pas méchante. C'est pas parce que j'aime pas sa chemise que je suis méchante.
5: Laisse Brian.
4: J'ai pas dit,
3: tu me regardes.
4: J'ai dit, je peux pas te toucher. Je trouve ça dommage de pas pouvoir te toucher.
1: C'est qui?
0: Moi, Brian, je veux juste te dire qu'il y a Andréane Brunet.
1: Ah.
0: Je voulais pas te toucher. Moi, peu importe le textile, j'ai toujours envie de mettre ma main sur toi.
3: T'es fin. Je sais pas si je suis heureux ou si je suis inquiet, mais je suis quelque chose. En tout cas, ça, c'est important.
0: Je suis content que tu sois quelque chose. Comment se passe ton été jusqu'à date? Parce que, on va dire aux gens, tu animes la gang du matin ici à Rouge-Montréal au 107.3. Puis ça va bien? Tu te lèves tôt?
3: Ça se passe super bien, je me lève tôt, mais en même temps, pour la première fois de ma vie, j'ai pas de problème à me lever tôt. J'ai de la misère à me coucher, par exemple. Ça, c'est un enjeu primordial dans ma vie présentement.
0: Okay.
3: Comme hier, mettons, je me suis couché, il était 9h30, endormi, j'imagine vers 10h30, mais le problème, c'est que je me suis réveillé à minuit et demi, puis là, je faisais comme un peu genre un semi-cauchemar réveillé, je rêvais que je saignais du nez, puis là, j'étais allé m'essuyer le nez pour me rendre compte que finalement, j'étais juste somnambule, puis je saignais pas
0: du nez. En même temps, toi qui saignes du nez, c'est quand même...
3: C'est fréquent.
0: C'est quand même assez fréquent.
3: Mais tu sais, il se passe plein d'en faire le même, là, puis fait que je dors très mal. Okay. Mais en même temps, j'ai beaucoup de fun, puis je suis vraiment heureux. Et quand je suis là le matin, ben, j'ai du plaisir. Ben, pour ça, quand je viens parler à tout le monde, ben, je suis encore plus heureux parce que mes enfants sont en voyage avec ma blonde, fait que à défaut de leur parler dans la vraie vie, ben, je leur parle par la radio partout au Québec.
0: Yeah!
3: C'est beau, hein?
0: Hey, je voulais te parler du défi à votre rythme, pas présenté, mais pour la Fondation Santé Sud de Lanaudière, qui est du 4 septembre au 4 octobre. Mais t'as tellement répondu longtemps sur comment ça va, hey, qu'on n'a plus le temps.
3: Non, mais attends, là, on a fait full le temps sur sa fête. Inscrivez-vous,
0: OK.
3: Défi à votre rythme.com.
0: Oui,
3: c'est au profit du département d'oncologie de l'hôpital Pierre-Legardeur. C'est super important. Oui. C'est plus de 550 000 qui sont amassés depuis le début du défi à votre rythme. Il y a un défi virtuel du 4 septembre au 4 octobre. Vous avez juste à, genre, faire du sport. Ça peut être marcher, ça peut être aller chercher ta malle à la course.
0: Ben oui.
3: Ça peut être, genre, je sais pas moi, faire du spinning comme Éléonore quand c'est ta fête. L'important, c'est de bouger pendant le mois puis d'inciter les gens à donner et à réaliser ton défi. Fait que si tu te dis, moi, je veux, genre, faire tant de kilomètres, ben tu peux demander, aidez-moi à amasser 100 piastres pour réaliser mon défi. Puis le tout va au département d'oncologie. Et ça se termine avec une course de groupe le 4 octobre prochain au parc de l'île Lebel.
0: Bon, ben alors, voilà. Hey, merci d'être avec nous jusqu'à 18h. On a tout un show pour vous aujourd'hui. Sur le coup de 17h, comme à chaque jour, c'est le moment pas du tout ou passionnément. Et on veut vous entendre. Alors, vous textez Éléonore Lagacé au 6-12-13. C'est quoi votre moment fort de la journée ou votre moment bouh? Et on va en parler. On va jaser, entre autres, de bandes sonores, de survivalisme, de jeux d'évasion, puis de péter sa coche alors que vous ayez pas si pire hâte à la trentaine ou que vous soyez intouchable.
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0: On passe les deux prochaines heures ensemble pour un peu beaucoup.

0: Tu servais à la clientèle d'aujourd'hui, Éléonore Lagacé.
1: Oui, je reçois tout plein de textos. Oui. C'est tellement le fun. Et là, je lis celui de Daphné de Lille, de Sherbrooke, oui. qui dit « Coucou Éléonore, moi je vais avoir 30 ans dans 2 ans et je me fais comme cadeau de retourner aux études. Bon 29e anniversaire. »
0: Wow, c'est donc bien, Daphné.
1: Bravo Daphné. Très, très beau cadeau que tu te fais à toi-même.
0: Lisandro, un autre, toi?
1: Oh, il y a Andréane aussi qui me texte. Salut, Éléonore. Continue d'être la belle personne que tu es. Tu es belle à voir avec un petit emoji. Je t'ai adoré. J'ai adoré t'écouter dans Hors Réseau.
2: Oui,
1: oh,
2: ça, merci. Je trouve ça complètement sadique de sa part à elle. Parce que moi, je t'ai vu tout de suite après Hors Réseau. T'étais mangé par les bébites.
1: Ah,
2: je t'avais plus de fun. T'étais brûlé. T'étais comme, viens de vivre comme un des plus gros défis de ma vie.
1: Oui, c'est vrai qu'on s'est vu pas longtemps après.
0: Ça sentait le muscol. Hey, aujourd'hui, je suis avec deux chanteurs, donc Brian Odette et Léonard Lagacé. Alors, j'ai pas le choix. Je veux parler de cuisine.

0: Je vais parler musique. Il y a une nouvelle qui est sortie ce matin et j'ai envie qu'on en parle parce que c'est pas une petite nouvelle. Il y a une série télé qui réalise un exploit assez impressionnant présentement. Je vous parle de la série Heated Rivalry. Tout le monde a entendu parler. C'était sur toutes les lèvres, puis il y en avait des lèvres là-dedans. Là. Ils ont sorti, en fait, une bande sonore comprenant la musique de la saison 1. Ça fait tellement longtemps qu'une émission de télé a sorti... Tu sais, avant, c'était vraiment une coutume. Là, t'sais. Il y avait un film, ben là, on sortait... Les Boys ont sorti des albums. Tu sais, il y avait tel film, telle série, on sortait ça. Mais à cette heure, avec les plateformes d'écoute en ligne, il y a de moins en moins de séries qui font des compilations identifiées à leur série. Et c'est sorti. Et déjà, c'est parti des bacs. Il y en a plus. Il y en a plus. C'est sorti, en fait, en vinyle et en CD. Donc, en CD-ROM, je savais pas que...
1: Non, mais pour vrai, depuis le début de l'année 2026, la vente des CD-ROM a augmenté de 16% aux États-Unis.
0: Hein, j'aurais tout gardé. Je savais, fallait que je garde ça. Hey. Ça s'est ramassé au recyclage. Hey. Bref, elle vient de faire son entrée au 8e rang du Billboard 200. C'est complètement fou,
2: ça
0: là,
2: ça. Ça n'a pas de bon sens.
0: Hey, ça n'a pas d'allure. Avez-vous regardé la série?
2: Moi, non.
0: Non?
2: Non. Oh my God. Regardé l'épisode 1.
0: Ah oui, OK.
2: Puis j'ai adoré ça.
3: Ben, t'as pas continué parce que ça t'a inspiré. C'est comme
0: bien
3: des
0: ailes. J'étais bien occupé, là. Puis là, finalement, on s'est bouqué, là. On s'est bouqué un traiteur, là. C'est chaud sushi. En tout cas,
2: ça y est. C'est de la musique originale?
0: Ben, il y a de la musique originale faite par le Québécois Peter.
2: Wow, bravo.
0: Que j'adorais dans le temps avec la chanson, notamment Tergiverse. Une de mes chansons québécoises préférées, c'est de Peter. Mais aussi, on retrouve les chansons de Dumas, de Wolf Parade, de la bronze, de la toune All the things she said, all the things.
2: Ben oui.
0: C'est un remix de Tattoo. Ben ça, fait qu'on va retrouver ça. Et là, ben c'est ça. Là, c'était le fait que, en fait, une série sorte quelque chose, moi je trouve ça complètement fou. Puis cette série-là a tellement fait jaser et que là on sort. Tu sais, je veux dire, toutes ces tunes-là sont disponibles là, sur les écoutes, sur les plateformes d'écoute, que ça sorte et que les gens se garochent là-dessus. Pour moi, ça démontre vraiment l'ampleur de cette série-là.
2: Ils veulent revivre la série à travers la musique.
0: Ben, vraiment, vraiment.
1: Moi là, pour vrai, j'ai aimé d'avoir un peu cette musique-là, entre autres québécoise puis entre autres canadienne dans cette série-là.
0: Ouais.
1: Mais ce qui est fou, c'est qu'il y a des chansons après ça que t'associes à jamais sur des scènes de baise, en ce qui concerne les Heated Rivalry. Oui. Mais sur d'autres scènes de la vie de tous les jours, moi mettons, il y a une tune qui est vraiment connue parce que c'est une époque en soi cette chanson-là, l'époque des Supremes, l'époque des Temptations précisément. Mm-hmm. La chanson My Girl, cette tune-là. Cette tune-là, c'est la tune qu'on chante à ma fille depuis qu'elle est née parce que ça commence par I got sunshine.
2: I got sunshine.
1: Puis on chante I got sunshine depuis qu'elle est née. Sauf que cette tune-là, chaque fois qu'on y chante, chaque fois que je l'entends, pour moi, c'est le film L'été de mes 11 ans.
0: Oui. Qui finit quand même moins de tunes pour enfants.
1: Mettez-lui ses lunettes. Il ne voit rien sans ses lunettes.
0: Mais tu vois, moi, la chanson que j'entends qui me fait automatiquement penser à quelque chose, c'est Dreams de Fleetwood Mac.
1: Hein, d'accord.
0: Moi, je fais juste penser à le gars en skate qui boit du jus de canneberge.
2: Mais,
1: c'est quoi ça?
2: Oui. Ça, je pense qu'il y a...
0: Sur TikTok.
2: Oui. Mais moi, j'ai vu un politicien reprendre ça que j'adore. Là, il est pour... voyons, je sais plus parler. Les oranges, là, Manon Massé.
0: Québec solidaire.
2: Oui.
0: Il l'a repris.
2: Oui, il a fait un reel de ça sur Dreams, puis c'était fantastique.
0: Écoute, je vais aller checker ça. Hey, y a-tu un film ou une série dont vous tripez sur la bande sonore?
1: Il devrait être à ta fête, lui, hein?
0: Textez-nous au 6-12-13. On vous lit tout de suite après Ready for Love de CLCTF. C'est à rouge, OK?

0: Juste avant la chanson, on a parlé de musique de films et de séries. On vous a demandé s'il y avait une bande sonore sur laquelle vous avez vraiment trippé. Puis là, on a reçu 26 000 messages au 6-12-13. Les gens parlent beaucoup de Dirty Dancing, qui est un classique indémodable. La bande sonore de Gilmore Girls. J'ai pas écouté, moi, Gilmore...
1: Ouais, ça, moi non plus, j'ai pas été un Gilmore Girl.
2: Moi non plus.
1: Bon. Hey, c'est difficile en plus à dire. Là,
0: oui.
1: Pour un petit gars qui vient de la région. Ouais.

0: ça, c'est sur Dirty Dancing.
1: Ouais.
0: Oui.
1: Ouais.
0: Okay. Maintenant, le film Armageddon qui est revenu aussi.
1: Oui.
0: Oui. Hey, man.
1: Miss you, baby.
0: Hey, Aerosmith dans le tapis, là, c'est malade. Le seul, là, je me rappelle que quand c'est sorti, ça ouais. faisait que je dansais des slow en secondaire 2.
1: Il y a Léa qui texte, il dit la bande sonore de Wicked, Allô, Eleanor.

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1: Moi, ma préférée,
2: je peux plus m'arrêter.
1: C'est What is Love, qui me rappelle le film
2: Ah oui,
1: Une
2: avec
1: nuit
2: Will
1: au Roxbury.
2: Oui. Oui.
1: Puis là, tu danses avec tes mains dans ta face, là, demain. Tu t'es...
3: Non, j'ai pas l'arrêt.
1: Brian, t'as pas vu Une nuit au Roxbury?
3: Non.
1: Ok, man, c'est l'histoire de deux frères qui capotent sur sortir dans les...
3: Droite à gauche.
1: Hein, t'as pas vu? Oh my God. Avec Will Ferrell, puis écoute, man, c'est écœurant. Faut que t'écoutes ce film-là.
3: Attends, Wayne's World. Moi, j'ai envie de te dire, Bohemian Rhapsody, qui est ta toune, Eleonore, ta toune iconique maintenant, pour moi, avant de l'associer à toi puis à ta victoire à Zénith, c'était la chanson de Wayne's World où, quand on l'écoutait, on slamait la tête en char, comme les gars dans Wayne's World, là, genre, pis
1: pour... Cinq gars dans un petit char qui roule.
3: Hit me where the wind blows.
2: Ça dit hit me where the wind blows.
1: Attention. La tête!
3: J'espère que tout le Québec l'a fait.
1: C'est quoi qu'il dit?
2: Anyway the wind blows.
1: Ben, c'est ça. C'est pas ça que j'ai dit. Ça veut dire la même chose.
2: Anyway the wind blows.
1: Oui, c'est ça.
2: Hit me where the wind blows.
3: Moi où le vent souffle.
1: Ben, moi, c'est j'ai un tatou de ça dans le dos. Puis c'est Bohemian Rhapsody. Fait qu'écoute, je suis peut-être dans le champ, mais moi et mon tatoueur Spike, on pense pareil. Il y a beaucoup de gens qui nous textent au 6-12-13 la chanson de One Tree Hill de l'émission Les Frères Scott.
2: I don't wanna be everything other than what I've been trying to be lately.
1: Wow. Hey, on a-tu le temps de faire le jeu, Raph, ou là, t'as l'air complètement perdu dans...
2: Ah non, mais attends, je vois
1: qu'il est, comme on dit.
2: Coyote Ugly, c'est vrai, là, avec Can't Fight the Moonlight.
3: OK, ça, c'est malin, cette chanson.
1: On a le temps de faire le jeu?
2: Shrek, somebody wants...
1: Je fais.
3: On est non, mais c'est parce que les textos rentrent.
2: Non,
3: on
2: est
1: Hey, honnêtement, je sais pas si c'était une bonne idée de mettre Eleonore au 6-12-13 parce que là, elle est comme oui, puis elle les chante toutes. OK, je vais vous faire jouer des trames sonores. Vous me dites si vous savez dans quel film ou dans quelle série ça joue. On commence.
2: Hein? Aucune espèce d'idée.
1: C'est
2: Zoboumafou?
3: Ou le bus magique. J'hésite entre les deux.
1: OK. La mafia.
3: Ah,
1: Tony.
3: Tony DiMaggio?
1: Tony S.
3: Tony Scar...
1: Tony...
2: Le parrain?
1: Dans Les Sopranos.
3: Ah, oui, mon Dieu, excuse-moi.
1: J'ai pas écouté. Bon, pas grave. Ben, c'est très bon.
2: On continue.
1: Meurt-il à la fin ou pas?
3: Ben oui, c'est Top Gun.
1: C'est dans Top Gun! Eh oui, c'est dans Top Gun. Avec Tom Cruise.
3: Things.
1: Ah non.
2: Ça, il y a tellement de mèmes avec ce son là.
4: Do they know we know they know?
3: Ah, c'est X-Files. Oui, c'est X-Files. C'est X-Files, Caroline que je push.
1: Ça là, le meilleur solo de guide de l'histoire.
3: C'est quoi cette chanson-là?
1: Ça vient de... Le petit piano! C'est quoi?
2: De l'aventure?
1: C'est québécois. Avec un Louis. Une Isa.
3: C'est A.
1: Non. Ça se passait dans une clinique vétérinaire. Catherine Mie! Ça, c'était pour me faire plaisir. Mais là, on va se faire plaisir. On se gâte. Ballon son, JF Bosé. On revient dans deux minutes.

0: Jusqu'à 18h, vous écoutez un peu beaucoup passionnément. Je fais le roi en compagnie des deux crazy coucou de la chanson. Brian Odette et Léonore Lagacé. Là, arrêtez de nous texter vos titres de tunes de séries. Parce que à toutes les fois qu'il y en a une qui rentre, Éléonore la pitch à Brian, les deux la chantent en faisant des octaves différentes. Et moi, je me sens complètement largué. OK? Merci beaucoup.
1: Chez nous, à la maison.
0: Hey, il y a quelqu'un qui nous texte. J'aimerais savoir si c'est possible de souhaiter bonne fête à notre grand Casey de 14 ans. Il aura 14 ans. Demain, on sera à Montréal pour fêter ça avec la famille. On part de Charlevoix et on vous écoute tous. Alors, merci beaucoup. Vous êtes divertissants. Ben, bonne fête, Casey! Et pour toi, voici un bonne fête avec comment on appelle ça?
2: Les harmonies.
0: Des harmonies! 3, 2, 1.
2: Vas-y.
0: Bonne fête.
2: Casey. Chante le lead, Brian, je vais t'harmoniser.
0: Casey, rappelle-nous quand tu vas avoir 20 ans, ils vont être rendus meilleurs.
2: Brian.
1: Je pensais qu'on disait juste bonne fête.
2: Vas-y, dis. Bonne

0: Je vais juste dire que j'ai embarqué.
1: Merci. Brian, tu veux nous parler de baseball.
2: Oui, Phil, tu sais que mon été est complètement cette chanson-là présentement. Oui, ça, OK, oui. Parce que mon fils a commencé le baseball cet été. Et quand ça a commencé, cette histoire-là, Phil, j'aimerais qu'on se fasse un petit rewind de notre vie.
0: Oui,
2: okay?
0: Parfait.
2: Voici ce que tu m'as dit.
0: Brian, je suis persuadé qu'il a dit ça avant la fin de l'été, t'es rendu l'assistant coach, t'es en gougoun dans le dugout, puis tu fais « OK, let's go les amis, on perd, mais c'est pas grave parce qu'on est les braves! »
2: Ça m'écœure parce que Phil, faut que je t'avoue, aujourd'hui, en cette date du mois de juillet,
0: oui,
2: je sais plus en quelle date, mais on est au mois de juillet, ça
0: on est le 22
2: juillet.
0: Oui, 22 juillet.
2: Que t'avais raison.
0: C'est-tu vrai?
2: Je suis pas encore assistant coach.
0: Mais... T'es préposé au pin-up?
2: Non, mais attends un peu, là. Cette semaine, j'ai appris comment marchait le lance-balle.
0: Hein?
2: J'ai rendu que j'ai appris comment fonctionnait, oui, la catapulte. Parce qu'avec les requins de Terrebonne, je participe aux entraînements de façon très, très intense. Et là, j'ai besoin de la gang de rouge pour comprendre. Puis le Québec, aidez-moi, s'il vous plaît. Je sais pas comment je dois évaluer ce que le coach de mon fils m'a dit. OK? C'était la pratique lundi soir.
0: Okay.
2: Et on est à Terrebonne, on pratique et tout le kit. Puis à un moment donné, il dit quelque chose. Puis je fais, il a raison, Mike. Et là, je complète. Puis là, à un moment donné, je fais, OK, on s'en vient, Mike veut vous parler. Un genou à terre, tout le monde. Puis là, je suis comme très... Mais tu sais, je participe parce que...
0: Mais là, t'es assistant coach.
2: Non, mais
0: si
2: c'est parce que c'est vacances de la construction. Fait qu'il en manque plein, tu comprends? Fait que moi, là, je me suis dit, hey, il y a un manque à gagner. Puis je suis tout là pour Mike. Fait qu'il donne ses explications. Ah, souvent, je complète. Puis à un moment donné, il fait, tu sais que l'année prochaine, tu pourrais vraiment devenir coach en chef. Et là, je me demande encore si c'est une façon polie de me dire, ferme donc ta gueule. Ou juste comme, genre, t'es vraiment bon, man, c'est cool, tu devrais t'impliquer plus. Fait que je sais pas si c'est...
0: Ben, c'était quoi le ton? Puis il a insisté sur vraiment? Tu sais, mettons, la phrase qu'il a dit, c'est, Brian, tu sais que l'année prochaine, tu pourrais vraiment devenir coach? Ou il a dit, hey, Brian, tu sais que l'année prochaine, tu pourrais vraiment être le coach? Ben, il était où le vraiment?
3: Ouais,
0: c'est ça qui va être important, je pense.
2: Première option.
0: Ah, je pense qu'il te dit de fermer ta boîte.
2: Non, mais Mike...
0: Tu sais que l'année prochaine, là, tu pourrais être en charge, OK? L'année prochaine, tu pourrais vraiment être en charge.
2: Non, mais c'est pas de Mike qui me l'a dit, parce que Mike, il est principalement anglophone. Fait que tu sais, peut-être qu'il a fait des inversions de traduction aussi, tu sais. C'est pas que je veux pas me faire dire de la fermer, c'est juste que je sentais qu'il y avait quand même un bon fond là-dedans, mais d'un autre côté, je me suis dit peut-être qu'il est tanné que je complète ce qu'il y a à dire, mais c'est parce que...
0: Ben de un, oui, il est tanné. OK? Il est tanné.
2: Ouais.
0: Il est à bout que tu complètes.
2: Mais il est vraiment bon.
0: Lui, il est vraiment bon.
2: Ben, laisse-le être bon.
0: Ouais. T'as raison.
2: Bon, ben voilà! Bon.
0: Hey, merci Brian. Hey Brian, tu pourrais vraiment arrêter de parler. Restez là parce qu'au retour, dans quelques minutes, on va enfin avoir la réponse à une question qu'on se pose tous les jours en studio. Bougez pas, à tout de suite. Bisous! C'est...
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0: Et oui, jusqu'à 18h, vous écoutez un peu beaucoup passionnément Phil Roy qui est en compagnie d'Éléonore Lagacé et de Brian Odette. Je veux juste vous rappeler que vous avez encore du temps pour nous texter au 6-12-13 pour nous partager votre pas du tout ou votre passionnément du jour si vous voulez vous entendre à 17h. Sinon, du côté du service à la clientèle, Éléonore,
1: ben qu'est-ce qui se passe? C'est moi qui reçois les textos aujourd'hui. J'adore vous lire. Il y a José Poirier Crête qui me dit « Salut, bonne fête, chère Éléonore. Que du bonheur et du succès pour cette dernière année dans la vingtaine. Merci.
0: Yeah! Hey, lundi dernier à l'émission, il y a Marie-Soleil Dion qui est avec nous. Et en entrant dans le studio, j'y ai passé un commentaire sur le fait qu'elle portait un coton à thé. Puis elle m'a répondu du tac au tac. « Ouais, ben j'apprends de mes erreurs. Il fait tellement frais ici. » C'est à quoi Justin Morissette, il a dit « C'est la faute de ma mère, cette vieille ménopausée. »
2: Ah oui, c'est vrai.
0: C'est vrai. Et honnêtement, c'est vrai qu'il fait frais dans le studio, mais on est tombé sur un article du New York Times qui posait la question cette semaine « Pourquoi il fait toujours froid au bureau? » Fait que nous autres, ça nous a bien gros fait rire. On a lu ça avec beaucoup d'attention. Puis en fait, c'est vrai que on est obligé de constater que souvent, dans les bureaux, donc dans les heures de travail, quand on travaille dans un bureau, il fait toujours plus froid dans les tours à bureau parce que tout le monde pense toujours que la clim est réglée ben trop frette. Il y a un problème ici. Tu montes, t'enlèves un degré, la ventilation comprend 10 degrés de moins. Il fait toujours frette. Puis souvent, les gens se disent, ben voyons, là, tu capotes. Mais non, c'est quand même vrai. On apprend dans l'article que dans la plupart des bureaux, les températures sont réglées entre 21 et 22 degrés. C'est quand même frais, là.
1: Oui, c'est frais.
0: Pour vrai? Ben oui. Quand tu bouges pas,
1: Brian, il n'y a jamais froid.
0: 20 degrés, quand tu bouges pas, là, c'est une température de petit coton ouaté.
1: Ah, oui. OK. Oui, oui, 100%.
0: Tu sais, à l'automne, là, s'il n'y a pas de soleil, il fait 20, là, tu ne te préparas pas en short, en t-shirt.
2: T'as raison, t'as raison.
1: Mais... moi, j'aime ça cozy up. J'adore.
0: Qu'est-ce que tu veux dire?
1: Ben, tu sais, se mettre un petit coton, mettre une petite tuque. C'est quelque chose que j'aime beaucoup. J'aime mieux quand il fait plus frais que plus chaud, personnellement.
2: Mais est-ce que, selon l'article, c'est fait par des patrons qui veulent justement garder une espèce de côté... genre,
0: celui
2: qui vive de ses employés.
1: Intéressant.
0: Pas, dans l'article, on parle pas des patrons qui veulent garder les employés, celui qui vive.
2: Fun fact, OK, de la télévision québécoise. Oui. Patrice Lécuyer, oui. Qui est un animateur de télé quotidienne.
0: Chevronné.
2: Chevronné à Radio-Canada depuis les années 90. Tu sais, il y a eu l'Union fait la force. Maintenant, c'est Silence on joue depuis 2016.
0: D'accord.
2: Exactement.
0: Tu sais,
2: été comme hiver. Et lui, dans son studio, quand tu vas là comme public, c'est dans ton call sheet, dans ta feuille genre d'invitation, apporte une petite laine parce que tu vas geler. Mm-hmm. Patrice demande que ses studios soient setés entre 16 à 18 degrés seulement parce que comme c'est des longs tournages, lui ce qu'il veut c'est que le public reste justement réveillé tout le long, okay. Puis t'es tout le temps sur le bord de l'hypothermie, fait que oui tu restes réveillé, moi t'as le dire.
1: J'ai entendu quelque chose.
0: Vas-y.
1: À Radio-Canada, j'ai eu un petit frisson la dernière fois que j'étais là pour tourner
0: ça,
1: une émission.
0: Ça, c'est les fantômes.
1: Puis,
0: c'est les fantômes, c'est
1: les
0: la
1: fantômes
0: mort.
1: De Radio
0: chercher.
1: Puis ouais. Quelqu'un m'a dit que c'est genre une centrale à Vancouver de CBC qui contrôle la température des autres succursales de Radio-Can. Puis qui, dans c'est le temps, c'était vraiment compliqué de faire monter ou baisser la température parce qu'il fallait toujours appeler la centrale à Vancouver, le Radio-Canada CBC. Puis là, aujourd'hui, c'est beaucoup plus simple. Je pense qu'un texto peut régler l'affaire. Mais c'est pas eux qui ont le contrôle sur leur propre température.
0: Ben, nous autres, à notre agence, OK, on partait... En fait, on avait le local de l'agence, mais qui, à la base, était un immense local. Et les propriétaires ont fait plusieurs locaux, OK? Mais il y en a juste un qui avait le thermostat.
2: Non.
0: Le thermostat, c'était eux autres qui décidaient pour les quatre locaux avoisinants. Fait que quand quelqu'un avait chaud, avait frette, fallait aller cogner.
1: Ah.
0: Puis là, c'était une entreprise de construction. Fait que pendant les vacances de la construction, ils étaient pas là.
1: Oh non.
0: Puis ben, eux autres, on s'en va, on le ferme. Eh non, mais c'était là.
2: Fait que si tu te ramassais avec une cour ménopausée de verrocloutier, genre, ben là, t'étais obligé d'assumer un bureau à 16.
0: Assumer un bureau à 16, exactement. Mais dans les vacances, on était comme, on peut pas rien faire. Les autres sont partis. Mais j'en reviens pas que les locaux soient chauffés par Vancouver.
1: Maudit!
0: Hey, ils ont les rocheuses, peux-tu nous laisser notre température? Restez là parce que tout de suite après Woodstock de Jay Scott, va falloir parler le moins possible. J'ai comme l'impression que ça va être difficile aujourd'hui. Vas-y, Jay Scott!

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3: Mise mémo, c'est pas compliqué, sauf peut-être pour Brian. Alors, le but, c'est de faire deviner des titres de films ou de séries en utilisant le moins de mots possible. Donc, à chaque tour, on va être deux à avoir le même titre de film ou de série. Et on doit miser sur qui peut le faire deviner avec le moins de mots possible. C'est
4: bien
3: bon pour tout le monde?
4: Pourquoi tu dis que c'était tough pour moi. Moi, un film d'une heure et demie, je peux te décrire ça en quatre heures.
3: Oui, je suis capable. Et on est ici jusqu'à 18 heures. Alors, Éléonore, on va commencer, toi et moi. Alors, voilà.
5: OK. Ben moi je pense que je peux en deux mots.
3: Ah moi aussi j'allais dire deux mots mais je te laisse parce que t'as dit deux mots en premier.
5: OK. Complètement buzzé.
4: Ah ce serait complètement buzzé.
3: Moi j'aurais dit la même chose mais avec les vrais mots.
5: Ah c'est ça j'ai pas eu. Trop vélé. J'ai pas grandi avec ça.
3: Mais c'est pas grave mais c'est excellent.
5: Vas-y Phil.
4: Chi-ching-chong.
5: Renchéris.
3: Carrément buzzant.
4: Watatata.
3: Mais c'était très bon. Non. Félicitations, c'est ta fête. Textez-la 6-12-13.
5: On a eu la même idée au moins.
3: Oui, bravo. Alors, Brian, on va jouer toi puis moi. Alors, Éléonore, c'est toi qui vas devoir deviner.
5: OK.
3: Oh my God.
4: Je vais te dire 4 mots.
3: Ben, voyons donc. Je suis capable de te faire deviner ça, je pense.

0: Charles, Brian, Odette.
1: Oh, shit.
2: Okay.
0: Deux.
1: Ah! Brian a dit deux en premier.
0: Ouais.
1: Excusez, Léonard. Vas-y.
0: Neo, Ball.
1: Ben là, la matrice.
2: Voilà! Oui. OK.
1: Yes!
2: OK.
1: Alors, Éléonore et moi, on doit faire deviner à Brian. Oh my God! hey, c'est tough. Il est tough, lui, là. Cinq.
0: Je vais être capable.
2: Cinq? Moi, je vais dire trois.
1: Trois, vas-y.
2: C'est quoi déjà le nom de l'acteur?
1: Ah oui,
2: ouais, ouais, OK, mais non, mais je vais y aller. OK, je vais dire jeu, jungle, fantastique.
0: Jumanji.
2: Oh! Ouais!
1: Moi, j'aurais déjà fait.
0: Oh, wow!
2: Ça, c'est zéro mot, puis c'est une victoire!
1: Yeah! Yeah! Yeah! C'est la star que tu sais que c'est Jumanji.
0: Oui, mais c'est vraiment fort.
1: Alors,
0: vraiment.
1: Brian et moi, on doit se battre pour faire deviner. Oh!
2: J'espère que je connais ça.
1: Un. Trois. Oh, OK, vas-y. Un.
0: Scarpellino.
2: Ah, Joey Scarpellino.
1: Ah, c'est fort.
2: Les parents?
1: Oui! Moi, j'aurais fait. Bougez pas dans une couple de minutes. C'est l'heure des confidences en studio. Vous êtes à Rouge partout au Québec. Merci d'être avec nous.
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16: 45 secondes pour découvrir le plus grand nombre de mots possibles. C'est parti!
1: Je prends l'avion et là, mon vol est à l'heure. 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
1: Radio-Canada, le secrétariat du Conseil du Trésor qui a publié ces données se dit préoccupé évidemment par la situation. Il y a des représentants syndicaux qui attribuent cette hausse de l'absentéisme aux compressions budgétaires, à la surcharge de travail et aussi aux règles plus strictes sur le télétravail. Sur la scène judiciaire, une ex-éducatrice en garderie de la région de Québec qui purge actuellement une sentence de 8 ans de prison pour la mort involontaire d'un bébé veut s'adresser à la Cour suprême pour contester le travail de son avocat. Cathy Jonfre estime que l'avocat qui la représentait n'a pas voulu présenter une preuve qui, selon elle, aurait pu changer le verdict. En avril, la Cour d'appel avait rejeté sa demande en accueillant l'argument de son ancien avocat. Santé Québec lance une nouvelle série de 13 photos choc pour les paquets de cigarettes. Ces nouvelles photos qui apparaîtront le 1er août sont vraiment laides, troublantes, peu subtiles, dans le but de décourager les fumeurs, et ça marche. Lorsque les premières images ont été publiées en 2001, la proportion de Canadiens qui fumaient était alors de 29%. À cette époque, l'objectif était de descendre à 5% pour 2035. Et là, selon des derniers chiffres de Santé Canada, on était à 13% en 2024. Voici Rob Cunningham de la Société canadienne du cancer.
2: Une image vaut mille mots. Ça peut être très frappant. Le Canada était le premier pays au monde à avoir des mises en garde de cette nature. On fait du progrès, mais on a beaucoup d'autres choses à faire.
1: Et puis à Paris, le musée du Louvre a rouvert la galerie Apollon où s'était déroulé le vol spectaculaire des joyaux de la couronne au mois d'octobre dernier. La salle a été rouverte, mais aucun bijou n'y est exposé. Il faut savoir qu'on n'a toujours pas retrouvé les bijoux volés, évalués à 141 millions de dollars.
3: Qui sait qu'il y a les bijoux? Un collier, une bague. Rapporte les bijoux de la couronne. Une couronne.

0: Phil Roy qui est avec vous jusqu'à 18h en compagnie d'Éléonore Lagacé et de Brian Odette. Je dois tout de suite dire quelque chose. Durant la chanson, bon, là, tout le monde tape des mains en studio, on a gros du plaisir. Et là, depuis le début, je reçois des regards foudroyants, des gros yeux. J'ai pas peur des mots, on me fait des gros yeux. Parce que, là, j'imagine, c'est quoi, là? Je tape pas à bonne place?
1: C'est offbeat.
0: Pardon, moi, ça!
1: C'est t'es offbeat. Ça veut pas dire que t'es pas sur le beat. Ça veut dire que t'es pas sur le bon beat. Hein?
2: C'est,
1: je m'exprime
2: bien, la règle. Continue, Brian.
1: OK, parce que Éléonore est en train de m'enseigner à enseigner la musique, tu vois. Donc, dans la musique, OK, mais ouais. Maintenant, dans la musique folklorique de chez nous, on va taper généralement sur les temps 1 et les temps 3, qui sont les beats qu'on appelle down, les beats en bas. Ça fait que ça fait 1, 2, 3, 4, 1, 2, 3, 4. Mais dans notre tune d'un peu beaucoup passionnément, ça fait 1, 2, 3, 4, 1, 2, 3, 4. 4, c'est les upbeats, c'est les 2 et les 4, c'est là-dessus qu'il faut taper. Fait que toi, quand tu tapes sur le 1-3, t'es upbeat.
0: Hey, j'espère que t'es meilleur coach au bass que coach de upbeat, là.
2: Tu sais, la tune.
0: Ah oui! Hey, gars, on va remettre la tune, puis taper là comme faut, OK? 3, 2, 1.
2: On l'essaye.
0: Attention. C'est pas bon.
2: C'est préférable de faire.
0: Un peu. Beaucoup.
2: Et voilà.
0: J'espère que vous avez tapé sur le 2 puis sur le 4 puis pas sur le 2, tu fais sur le 3, les vieux chiens. Hey, du côté du service à la clientèle, Éléonore, qu'est-ce qui se passe?
2: JF Plourde de Saint-Césaire nous dit « Hey, hey, ma fête est samedi, j'aurai 37 ans et le thème de la journée est Tour du monde gourmand. » Excellent thème, bravo oui. JF. Tous, on choisit un pays et on apporte de quoi de ce pays, ça va être vraiment cool. Et merci à Annie et Michel de faire ces festivités chez eux.
0: Ben, c'est donc, mais hot.
2: Yes, et quelqu'un d'autre nous dit « Salut Éléonore, je m'appelle Emma et j'ai 10 ans. » Oh, salut Emma, je suis allée voir ton spectacle dimanche à Mont-Tremblant. J'ai tellement aimé ça. Tu es excellente. Et Rita, mon chien, est trop mignonne. Je t'aime oui. beaucoup et bonne fête. Merci, ma belle Emma. Hey,
0: Emma, veux-tu savoir quelque chose? Rita est en studio avec nous. Oui. Voici Rita.
1: Elle aime ça, les micros, Rita, là.
0: Hey, elle les a faites sur le 2 et sur le 4. Hey, on a vraiment une deuxième belle heure de show pour vous. On va parler d'évasion, de chiens qui jappent puis de café. Mais pour l'instant, il est 16h59. On est en retard sur le programme. C'est le moment de se dire nos passionnément ou non, pas du tout du jour. Brian, on commence avec toi.
1: OK, aujourd'hui, là, la gang, j'ai vécu quelque chose de particulier. J'ai rencontré des gardes du corps. Pourquoi? Parce que dans le cadre de Sucré Salé, j'ai la chance actuellement de faire des tournages avec les chefs des partis politiques. Hein? Moi, là, qui tripe sa politique, tu le sais,
0: oui,
1: Phil.
0: Toi,
1: c'était comme un grand jour pour moi aujourd'hui. Le ticu en moi capotait parce que je rencontrais peut-être le futur ou la future première ministre du Québec. Fait qu'aujourd'hui...
0: Qui a les plus beaux bodyguards?
1: Le plus beau bodyguard aujourd'hui appartenant à Paul Saint-Pierre Plamondon. Mais c'est, je veux dire, la beauté dans les yeux de celui qui le regarde. Fait que je veux dire, c'est juste, je te parle de mon appréciation personnelle.
0: Ah ouais.
1: Mais,
0: il était sur le PSPP Watch.
1: Ah oh, non, mais Alexis, mettons, il te watch ça les bras croisés.
0: Ils te disent son nom, ils disent leur nom.
1: Ouais, mais il a regardé sur le net fumé. Ses yeux, je sais pas à quoi il ressemble.
0: Okay,
1: mais non, il maîtrise la pinotte dans l'oreille, il parle à je sais pas qui, mais il parle à du monde, puis c'était vraiment impressionnant. Et
0: il fait baisser le chauffage à Radio-Canada. Il parle à Vancouver. Toi, Léonard?
2: Moi, mon pas du tout, ce serait le ménage.
0: T'as ça?
2: Ouais, j'ai vraiment, vraiment de la misère à aimer faire du ménage. J'en fais, je dois en faire, mais c'est tellement plate! Fait que c'est ça, j'en ai fait beaucoup samedi. Ma mère m'a aidée de midi à 8h. On a flippé la maison complète en vue de mon souper de fête. Puis, mais à la fin de la journée, j'avais comme un poids d'enlevé, de volatiliser de sur mes épaules.
1: Est-ce que tu connais l'application iHeart?
2: iHeart Radio.
1: Ça te permettrait d'écouter plein de balados comme ça en faisant le ménage.
2: T'as raison, fait que je vais m'y mettre.
0: Il est donc bien synergie, le beau Brian. Hey, aussi, on a reçu un message d'un auditeur qui commence ses vacances du bon pied. On t'écoute.
3: Hey, salut la gang, c'est Jean-François de Chambly. Moi, mon passionnement du jour, c'est que j'ai remis ma démission à mon employeur ce matin. J'haïssais ma job et là, je tombe en vacances. Oui, monsieur, c'est l'été.
0: Yeah!
3: Bonne journée!
0: Yeah! En vacances, c'est le chômage!
2: Ouais!
0: Hey, restez là, on s'en va en musique, mais tout de suite après, je vous parle d'un politicien qui a pété sa coche en direct. Je vous parle de tout ça tout de suite après Shaboozy, Born to Die, à Rouge. Allô.

0: Jusqu'à 18h, vous écoutez un peu beaucoup passionnément Phil Roy qui vous parle, toujours en compagnie d'Éléonore Lagacé et de Brian Odette. Hey, Brian, je sais que t'es un fan de politique.
1: Complètement.
0: Éléonore, es-tu politisée?
2: Non, moi je ne me prononce pas là-dessus.
0: Parfait. Eh bien, tu vas pouvoir te prononcer sur la prochaine anecdote que je veux vous raconter, OK? Il y a une vidéo qui circule beaucoup depuis hier et je veux votre avis là-dessus. Il y a Barnaby Joyce, OK? Lui, c'est un politicien australien du parti One Nation, qui a accordé une entrevue en direct sur la chaîne publique ABC. Okay? Lui, il est chez eux en visioconférence. Là, il est sur Zoom, puis là, il parle. Et là, ben, il y a l'animatrice qui le questionne sur des positions assez controversées de son parti. Okay? Puis là, en plein milieu d'une réponse, il y a son chien, sa chienne, en fait, Stella, qui se met à japper. Raf, raf, raf, raf, de même. Puis là, ben, le politicien, il essaie de parler. Stella jappe, à maner, il se revire. Et il a crié dessus pour qu'il se taise. Voici un extrait.
3: I think, sit down! Sorry, it's a dog. I think that is incredibly...
1: Mon Dieu, c'est donc bien gênant. Ouh.
0: C'est quand même, tu sais, je veux dire, c'est vite, là. Hein, on est passé de 0 à 100. Là.
2: Ouais.
0: Il a viré broil, c'est un moyen temps, là. Le beau Barnaby Joyce, là.
2: Mais il était-tu comme en audition pour quelque chose? Ou, tu sais, c'était-tu comme l'entrevue de sa vie, genre?
0: Non, il était pas en entrevue de sa vie.
1: Je pense comme que... gêné pour lui.
0: Ben, moi aussi. Et là, ben, sur les réseaux sociaux, les gens... C'est le sit-down gate, là, qui se passe. les gens disent, ben voyons, il peut tomber.
3: Ça vous... Tu sais, je... I think, sit down!
1: Ben ouais.
2: Ça me fait mal, moi.
1: Moi, je dirais, hey, j'ai éternué, je suis désolé. J'en pensais que, genre, je replaçais mon gilet. Excusez, le rhume des foins.
0: Mais puis là après ça ben après avoir crié ben là vous l'avez entendu, il dit it's a dog et l'animatrice il a dit hey, ignore le chien, répondait à mes questions. Puis là il s'est impatienté aussi contre elle.
2: Oh,
0: il a reproché d'être impoli, puis il a dit là moi tu continues de même, je vais mettre fin à l'entrevue. Le gars vraiment a tilté là, tu sais. Ça, je veux dire, ça arrive à tout le monde de sauter une latte là, tu sais.
1: Ça arrive, ouais. Mais Christy, c'est
2: ça vient d'une place très violente.
0: Ouais, je pense que oui quand même.
1: C'est le bout qui me met mal à l'aise, t'as raison, ouais. Quand tu vois quelqu'un péter une coche, puis tu sais, je veux dire, je suis pas en train de juger quand tu pètes une coche, j'en pète souvent moi-même, là, c'est normal. À un moment donné, mais tu sais, c'est important de reconnaître que tu as sauté un plomb.
0: Mm-hmm. OK, mais mettons, après quoi ou après qui tu peux péter une coche, puis tu sais, mettons, tu crierais-tu de même, mettons, après tes enfants?
1: Pas comme ça.
0: Mm-hmm. T'sais, c'est comme étant.
2: Moi, mettons là que j'essaie télé, de là, ramasser un linge à terre, OK, je le manque la première fois, je le manque la deuxième fois, je le manque la troisième fois. C'est niaiseux, mais ça me fait crier de même.
1: Pourquoi ça fait trois fois que j'en manque?
2: Mais pourtant, t'es pas souple. Qu'est-ce qui se passe? Non, mais tu sais, il y a des journées de même qu'on n'est pas coordonné avec son corps.
0: Ouais, ouais, ouais,
2: des enfants niaiseuses de même. Ça, oui, je vais faire sit down!
0: Ouais, ouais.
2: Mais pas après mon chien.
0: Me faire mal.
2: Pas après les autres humains.
1: Me faire mal me fait pogner les nerfs solides.
2: Oui.
1: Genre, l'autre jour, j'ai amené ma bien-aimée pour y montrer.
0: Mais quand t'es arrivé, t'étais vraiment en Beaujois le vert.
1: Hey, ça avait l'air de ma Jalbert,
0: c'est ça.
1: Non, mais j'étais dans le stationnement souterrain de la station. Et,
0: ici, à radio.
1: Il y a des docks de ventilation qui sont rattachés avec des fameuses rods d'acier qui sont poignées dans le plafond.
0: Oui.
1: Et en me remontant, j'ai voulu éviter le dock, puis je l'ai mangé direct dans le derrière de la tête. Ça a fait un trou, ça saignait, puis tout. Mais genre, ça m'a tellement mis en tabarchouine que j'ai sacré un coup de poing dans le mur de béton. Fait que tu comprends,
0: Puis là, après ça, t'étais fâché d'avoir mal au poing. Fait que là, t'as kické d'un pneu, t'as pété ton mag. C'est ça qui est arrivé?
1: Ouais, puis après ça, je me suis battu avec un gars de la police qui partage les stationnements avec nous autres. Puis là, depuis, je suis en prison. Je vous parle depuis ma cellule.
2: Le centre d'achat.
0: Tout ça! Hey, bougez pas au retour. Éléonore Lagacé nous parle d'un sujet qui va diviser les foules.
1: Non.
0: Mais juste avant, on écoute Carousel et Les Roses. 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

0: Carousel et les roses. Et les roses, moi, je l'ai découvert l'année passée au festival Rose Gazon, qui se tient du côté de Repentigny. Elle était en spectacle là, honnêtement. Quelle présence sur scène. Et là, plein de gens nous ont... Des gens nous ont texté au 6-12-13 pour nous dire, est-ce que quelqu'un a pété en onde avant de partir? Peux-tu remettre le son? Bon, là, ce qu'il faut savoir, c'est que c'est Brian, le petit coquin, qui a un...
1: J'ai un éventail, c'est niaiseux. Puis juste sur le beat de la toune d'Élie Rose, quand elle s'est mise à chanter, je me suis dit, je vais juste le faire aller pour comme être sur le beat. Et ça sonne pour
0: comme un pet.
1: Moi, quand je le vois, je sais bien que c'est comme un truc pour faire des vents. Pas un vent.
0: Oh. Oh, alors c'était pas un pet, c'était Brian, mais c'est tout comme parce qu'il sent bizarre. Éléonore, tu veux nous parler de jeux d'évasion?
2: Oui, et je vais commencer avec une énigme pour vous.
0: Okay.
2: Qu'est-ce qui se retrouve à la fois dans la mer et dans le ciel?
0: De l'eau.
2: Avez-vous une idée? Non, il y a pas d'eau dans le ciel.
0: Ben oui, dans les nuages.
2: Ah ben oui, dans les nuages, mais non, au-delà des nuages.
0: Bleu, la couleur bleue.
1: Des étoiles.
2: Des étoiles, bravo Brian. Alors je peux dire tout de suite que Brian, tu sembles comme un fan de puzzle et donc peut-être de jeux d'évasion.
1: Oui.
2: Tes yeux se sont allumés dès que je t'ai dit que j'avais une énigme.
1: Complètement.
2: Moi, je capote sur les jeux d'évasion. Et ce, depuis longtemps.
0: Ah oui, hein?
2: Au cégep, je pense que j'ai dû faire toutes les salles de toutes les succursales de jeux d'évasion à Montréal. Puis là, on est bien plus tard. Et puis, je pense qu'il y en a des nouvelles qui naissent un petit peu à chaque fois. Moi, ce qui me fait triper, c'est l'immersion. C'est d'arriver en quelque part qui est un thème dans la pièce, il y a de la musique d'ambiance, puis tu crois vraiment que la fin du monde est dans 60 minutes si t'as pas réussi
0: oui.
2: à résoudre les puzzles. Moi, il y a quelque chose là-dedans qui me fait tellement triper.
0: Puis là, si t'as besoin d'aide, tu peux toujours appeler le walkie-talkie, puis le gars au bout fait « Ouais ».
2: Non.
0: C'est quoi qu'il y a
2: parce
0: dans...
2: C'est
3: une étoile.
2: Il est en personnage, alors il répond
0: ouais, «
2: Oui, bonjour, vous avez besoin d'aide ». Ça fait partie de l'immersion et moi, j'adore ça. Je rêvais d'être détective quand j'étais petite. Une chance que je suis pas devenue détective aujourd'hui parce que clairement, il y aurait pas grand mystère de solver. Mais c'est comme ma petite façon à moi d'assouvir ce besoin-là de résoudre des mystères. Et c'est une très belle activité à faire cet été, si vous avez le temps, en famille, googlez ça. Il y a plein de succursales, tellement le fun, créatif.
0: Qu'est-ce que vous aimez? Tu sais, mettons, moi j'aime les jeux d'évasion, correct, mais j'en suis pas un fan.
1: Ah, moi, si ça se pouvait,
0: qu'est-ce que vous aimez de
1: ça? Si ça se pouvait, j'aurais genre ma ligue de garage de jeux d'évasion.
2: Ouais.
1: J'aurais mon équipe à moi, où on ferait comme les mardis, la gang, à 21h, on se rejoint, puis à chaque fois, on aura un nouveau jeu d'évasion à résoudre.
0: Vous, c'est les énigmes, c'est s'évader?
2: Oui, c'est les casse-têtes aussi dans la salle, parce que chaque puzzle en amène à un autre. Puis il y a toutes sortes de puzzles. Il y a des puzzles très intuitifs, d'autres plus de logique, d'autres visuels, d'autres sonores. Des célébrités qui aiment les escape game. Ariana Grande.
1: Ben, je le savais, on est pareil. Elle
2: Neil Patrick Harris.
1: Oui.
2: Barack Obama.
0: Hein.
2: Angelina Jolie.
0: Connais pas.
2: Chris Evans.
0: Je sais qui.
2: Pierre-Luc Funk.
1: Oui, Pierre-Luc Funk. J'en ai déjà fait un avec lui.
2: Ouais.
1: Moi, c'est-tu quoi?
0: Pierre Hébert, c'est un méga crazy.
1: Mais Neil Patrick Harris, a créé son propre jeu d'évasion qui tient dans une boîte. C'est pas les jeux d'évasion unlock que tu peux télécharger comme sur ton cellulaire puis jouer avec. Non. C'est un jeu, ça s'appelle Box One. Il est sorti Box Two aussi. Et c'est à vendre sur Internet. C'est juste en anglais. C'est juste à vendre aux États-Unis. Mais faut le faire venir. Moi, j'ai joué.
0: Tu l'as, toi,
1: je ne peux jouer qu'une seule fois et je l'ai redonné à du monde après. Hey, je sais plus rendu
2: la boîte. Je veux.
1: Faut que tu te l'achètes. C'est Box One.
2: J'aime beaucoup les Unlock aussi, qui est une marque de jeux d'évasion.
1: Box One, c'est différent. Je te le dis, tu comprendras rien. Tu vas essayer
0: quoi l'autre?
2: Ah, c'est sûr. Fait que Unlock, c'est super simple. Tu télécharges une application sur ton téléphone et tu peux faire un jeu d'évasion dans le confort de ton salon avec des amis. C'est super bien construit. Il y a le manuel d'instruction, puis c'est avec des cartes. Puis il y a des puzzles à résoudre aussi.
0: Mais là, faut que je commande des cartes ou c'est des cartes à jouer?
2: C'est des cartes avec une histoire dessus.
0: Ça, c'est sur mon téléphone?
2: Non, c'est des vraies cartes physiques. Puis c'est comme un vrai jeu, comme jouer à Monopoly ou à Catan, mais c'est un jeu d'évasion.
1: C'est juste que ce jeu d'évasion-là ou cette boîte de jeu-là que tu achètes, mettons, chez Renaud Bré, par exemple, ben vient avec le téléchargement d'une application que tu vas linker avec. Pendant que tu joues, ben là, ce qu'on t'explique que tu dois réaliser dans ton Unlock est aussi lié avec ce qu'il y a dans ton application sur ton téléphone.
0: Okay. Je veux juste vous dire quelque chose, Éléonore, Brian, d'ailleurs, merci pour ce sujet. Je vous dis, à partir de maintenant, les portes du studio sont barrées.
2: Oh!
0: Vous aurez une heure.
3: heure pour sortir. Premier indice. Il y a 3 sortes de poivres et 3 rois mages. Coïncidence? On écoute Mitsou.

0: petite virée, on part dans le char à travers le Québec, on s'en va dans les différentes stations rouges. On écoute quelque chose qui s'est passé et on en parle dès qu'on entend ce son. Ça veut dire qu'on change d'extrait. Alors, je vous amène à Sherbrooke.
1: Pas Sherbrooke.
0: D'ailleurs, je salue les gens qui disent pas Sherbrooke, qui disent Sherbrooke.
1: Mais moi, j'avais une tante qui disait Sherbrooke.
2: Ben, ah,
0: on la salue.
1: Marie.
0: Allô,
1: Marie.
0: Alors, premier extrait, on s'en va écouter Alex Harvey qui comprend pas les gens qui font du sport extrême.
3: Il y a des sports que je ne comprendrai jamais, tu sais. Le monde qui font de l'alpinisme puis qui s'en vont crever au sommet de l'Everest.
4: Hey!
3: C'est comment, oui, le dépassement de soi. Jusqu'à où faut que tu te dépasses? Jusqu'à où faut que tu joues avec la ligne de la mort pour avoir du fun?
2: Ah ouais.
3: Tu sais, quand t'es tellement rendu loin dans ton sport qu'il faut que tu crèves à la fin. C'est quoi l'affaire?
0: Bon, ouais. Premièrement, on s'en va faire un Everest crevé. Puis quand tu dis, c'est quoi la limite? Ben, c'est 8849 mètres, OK?
1: Ah,
0: c'est
1: ouais,
0: ça, l'altitude de l'Everest.
2: Moi, c'est quand même un rêve secret que j'ai de grimper l'Everest.
0: Moi, ma mère a fait le camp de base.
2: Non!
0: Ma mère, c'est une quand même crazy coucou de la montée, là.
2: Yes.
0: Elle a fait le Kilimanjaro.
2: Incroyable.
0: Elle a fait, son plus haut sommet, c'est Saint-Hilaire.
1: Ben,
0: elle a failli mourir.
1: Moi, c'est le Pentuque.
0: Hein?
1: Elle a fait le Pentuque.
0: Mais non, mais elle a fait la grande base de l'Everest.
2: Moi, je juge plus ceux qui courent des marathons que ceux qui veulent grimper l'Everest.
0: Ah, ouais.
2: By the way.
0: On salue Jay Dutombe qui nous écoute. Alors, toujours à Sherbrooke, cette fois-ci, c'est Daphné, une auditrice, qui a raconté sa première rencontre avec sa belle famille.
5: On avait décidé d'aller à Québec pour rencontrer la belle-mère, la belle-frère, le beau-frère. Puis, on est arrivé en premier dans la chambre d'hôtel. Alors, ma copine a décidé de faire un FaceTime pour savoir où c'était rendu. Et je me suis retrouvée à passer devant le FaceTime, le cul à l'air, parce que je porte des pull-strings. Ils ont rencontré mes fesses avant mon visage.
3: Fait qu'ils ont vu ton derrière avant de voir la face, les beaux-parents.
5: Oui, ben, le malaise.
1: Ouais, c'est ça. Là, ça
0: moi, ça devrait être... Ça s'appelle mœurs et coutumes.
2: Ouais, c'est ça. Ça détend l'atmosphère.
0: Hey, tu veux me rencontrer? Bon, mais OK.
1: Non, mais c'est ça. Je pense que ça passe mal, ça. Mais ça peut arriver. Ça,
0: moi, je me souviens, mon premier beau-père à vie, JP, le salut, Jean-Pierre. Première fois qu'il m'a vu, il m'a mis la main sur l'épaule. Il m'a regardé de la tête aux pieds. Il a souri, il a regardé sa fille. Genre un peu un...
2: Ah.
0: Non, ben c'est lui.
1: Avec lui, tu couches.
0: Ouais. Ah, il était terrible.
1: Ouais.
0: Hein.
1: Okay.
0: Je le salue.
1: Hey, mais moi, c'est... Non, mais j'ai toujours eu peur de me faire pogner par la belle famille. Tu sais, genre, je la comprends un peu d'avoir été un peu gêné de
0: ça. De te faire pogner dans,
1: hey, man, tu
0: dans la sexualité.
1: D'avoir un petit moment de fesse, là, puis tu fais comme... Oh là là!
0: Ah, oui?
1: Ben non, mais mes parents, ça me gênerait moins que ma belle famille.
0: Moi, je me suis jamais fait pogner ni par mes parents, ni par ma belle famille.
1: Mais
0: par mes voisins.
2: Ah.
0: J'ai déjà reçu un courriel. Bonjour! Il y a beaucoup de bruit au niveau de la chambre à coucher. Si on pouvait, tout le monde, hein, faire attention.
2: Ah, oui.
0: J'avais dit à Virge.
6: Sorry.
0: Alors, on revient à Montréal où Andréane Brunet nous a partagé un truc ingénieux pour économiser.
7: Avant une date, aller au centre d'achat puis essayer un échantillon gratuit de parfum cher.
4: Franchement.
7: Moi, je trouve ça drôle.
4: Non, mais tu sais même pas si t'en perds tant que ça.
7: Non, je le ferais pas, mais je trouve ça drôle.
4: J'arrête pas de dire qu'il manque 3 heures dans une journée. C'est pas vrai que je vais aller chez Ogilvy avant une date pour aller mettre un parfum de Birredo juste parce que j'ai pas le moyen de m'en acheter.
0: J'aimerais ça qu'on le réécoute. Portez attention au ton de Félixon.
7: Avant une date, aller au centre d'achat puis essayer un échantillon gratuit de parfum cher.
4: Franchement.
7: Moi, je trouve ça drôle.
0: Franchement.
1: Il est juste de se lever, il est vraiment choqué.
0: Ben oui, on venait se lever.
1: La gang du matin.
0: Mais vous autres, trouvez-vous ça ingénieux ou exagéré?
2: Ben, ni l'un ni l'autre. En fait, moi, je pense que c'est un bien mauvais plan avant une date. Moi, je fais ça quand je sais que je croise personne d'autre dans ma journée. Qu'est-ce qui arrive si le parfum ne me va pas?
1: Hey, mais t'as-tu un nouveau parfum, toi?
2: Oui.
1: C'est ça, il te va bien, lui.
2: Merci.
1: Ça paraît que tu l'as choisi.
2: Magasiné, ouais.
1: Exactement.
0: C'est parce que tu t'en vas en date après?
2: Ouh, qui sait?
0: Paraît que oui. Suivez le blog!
1: Oui. Que ça m'allait en date dans des jeux d'évaluation!
0: Hey, au retour, on se donne des notes sur 10. Restez là, mais moi, je vous donne un 10 déjà.
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0: Combien sur 10? C'est toujours difficile à expliquer, mais très facile à jouer. À tour de rôle, on va choisir dans notre tête un chiffre entre 1 et 10. 1 étant très bas, 10 étant très haut. Pour faire deviner la note, on doit nommer des choses auxquelles on les attribue dans des catégories là qu'on va vous imposer. Ok?
1: J'adore ce jeu.
0: Alors, je donne pas d'exemple. On commence tout de suite avec Éléonore. Choisis un chiffre de 1 à 10.
1: Choisis.
0: Parfait. Okay,
2: je commence.
0: Vas-y.
2: Un électroménager.
0: Oh my God, c'est bon.
1: Oh, je pense pas assez vite pour ça. On va dire un frigo qui distribue de la glace en cube, crushed et de l'eau en même temps.
0: Ah ouais. Oh my God. Un moyen de transport.
1: Ben,
0: Ben, elle dit, ben, un frigo.
1: Ben,
0: j'ai bien vu.
1: Un moyen de transport, je vais dire... ouais, comme une Tesla, on va dire.
0: Une Tesla avant qu'on aime Elon ou après?
1: Une Tesla qui roule bien.
0: OK, une Tesla qui roule bien. Ouais. OK, et donc pas celle de Brian.
3: Comme la mienne.
2: C'est vrai, trop vieille. OK, oui. Okay. Une technique de peine de mort. Non, c'est pas vrai, je niaise.
1: What?
2: C'est
1: pas vrai.
2: C'est des blagues. OK, je sais pas, moi, une couleur.
0: Ah, oh, c'est bon.
1: Rouge.
0: Oh, OK. Un parfum? Celui que tu portes?
1: Celui que je porte.
0: Oh my God, okay. Je suis prêt à rendre ma décision.
2: 3, 2, 1, 9.
1: Oui!
0: Brian, oh, choisis un chiffre.
2: Choisis.
0: Oh, une destination voyage.
2: En ce moment?
0: Cuba. Ben, comment en ce moment?
2: Cuba. Ouais.
0: OK. Parfait.
1: Il y a beaucoup de panne d'électricité.
0: Ah, OK, moi, je comprends ce que tu dis en ce moment.
1: Ouais.
0: Non, en 96.
1: Brian,
0: la Russie.
1: quelque chose à boire, un cocktail.
2: Un cocktail?
1: Ouais.
2: Vodka soda.
1: J'avais ça en tête pour ton chiffre.
0: un jeu de société connu, là.
2: Oui, OK, Monopoly.
1: OK. Une sorte de toiture.
0: Oh oui, c'est bon ça.
2: La paille.
0: De la paille? OK, je serais prêt à rendre ma décision. 1, 2, 3, 4.
2: C'était 3.
0: Aïe! La cohésion de cette équipe-là est forte. J'ai choisi un chiffre, c'est à vous, posez-moi des questions.
2: OK, Phil, ton morceau de vêtement préféré? Mais non, pas ton morceau, ben juste un morceau de vêtement, excuse-moi, je ne veux pas t'aligner là.
0: Un morceau de vêtement?
2: Ouais.
0: Des bas très blancs.
2: Ooh. Oh, OK.
1: Un animal.
0: Un chien.
1: Ouais.
0: Tu sais, avec les longues oreilles, c'est quoi ton chien?
1: Cocker Spaniel.
0: Un Cocker Spaniel.
2: OK.
0: Comme Bull et Bill.
1: Ouais, ouais, 100%.
2: Oh. OK, je vais y aller alors avec une marque de snow.
0: Ouh! Pour quel type de condition?
2: De la poudre.
0: Oh! Pour la poudreuse Jones.
2: Ouf!
0: Ça parle à trois personnes.
2: C'est pas grave. Hey, pour les
0: c'est très large.
2: Les seuls qui savent, ils savent.
1: Une fleur.
0: Une fleur. Oh! Les fleurs blanches d'un lilas japonais.
1: Wow!
2: Ah, je le sais tout de suite, c'est quoi?
1: Okay,
2: 3, 2, 1.
1: 10!
0: Oui, c'était 10! Hey, on est fort dans les chiffres. Yes! Je vous donne un autre chiffre. 2! Parce que dans 2 minutes, je vous parle d'une nouvelle qui va faire plaisir aux buveux de café. Je vous explique tout ça tout de suite après Ricardo Scooter Gas. Vous êtes à Rouge.

0: Et oui, jusqu'à 18h, vous écoutez Phil Roy et ses pétales, soit Éléonore Lagacé et Brian Audet. Okay. Et ensemble, nous sommes un peu beaucoup passionnément. On a longtemps entendu, et peut-être cru même pour certaines personnes, que le café était mauvais pour la santé. Pourtant, il y a des études très, très récentes qui racontent l'histoire inverse à quelques points près. Okay? C'est que l'Association américaine du cœur vient tout juste de sortir une étude qui affirme que la consommation modérée de café est associée à une diminution du risque de plusieurs maladies cardiovasculaires et même du diabète de type 2.
1: Ah, incroyable. Ouais. Ça veut dire, modéré, on parle de combien, mettons, de tasses par jour?
0: OK. Là, de un, on parle de café noir. Principalement.
2: Pas de lait, pas de sucre.
0: Comme Diane Dufresne.
1: C'est sûr, ça, elle prend beaucoup
2: J'en
1: de café
2: noir. J'en ai un grand café noir.
1: Ah, aussi, vrai.
0: Voilà. C'est ça. Voilà. Voilà. Les gens qui avaient compris tantôt la marque Jones de snowboard ont pas compris le référent de Diane Dufresne. Mais regarde, ça en prend pour tous les goûts! Alors, donc, on parle beaucoup de café noir et on parle environ d'une tasse, fait à peu près 240 millilitres. Ce qu'il faut savoir, c'est que quand vous allez dans un café, là, okay, qu'il soit de grande chaîne ou de petit café, quand on prend un gros café au comptoir, souvent, c'est deux ou trois tasses. Là, t'sais, fait que déjà, on excède, mais c'est ça. Mais vous, êtes-vous des buveurs de café?
2: Oui, j'en bois présentement. Je vous fais un petit ASMR de mon café froid.
0: C'est du café froid?
2: Oui.
0: De Marc Trémant en canette, non?
2: Exactement, de Marc Trémant en canette.
0: Ben voyons donc! Bravo! Il peut être protéiné, d'ailleurs. Bien,
1: moi, j'en ai pris un grand tantôt dans un petit café et on m'a regardé en me disant, quatre shots, c'est beaucoup. Mais c'est parce que c'était un cappuccino.
0: Attends, mais t'as demandé un grand ou t'as demandé je veux quatre doses d'espresso?
1: J'ai demandé un grand, puis mets-moi quatre doses d'espresso.
2: Ça, c'est un peu psychopathe.
0: Mais non, quand même, honnêtement, c'est quand même psychopathe.
1: Je voulais que ça goûte le café, je voulais pas que ça goûte le lait.

0: protéinée, ça a beaucoup, beaucoup d'antioxydants. C'est vraiment bon.
1: Oui, oui, pour vrai. Oui, oui.
0: Ah, bien évidemment, quand t'es pas dans l'excès.
1: Oui, oui, c'est ça.
0: Mais ça a des propriétés antioxydantes, le café décaféiné. Ouais.
1: Et
0: ça peut être vraiment bon de boire ça. Bien évidemment, si on en boit trop, mais là, ça peut être trop de pression, provoquer de l'anxiété, des problèmes de santé, tout le kit.
1: Moi, tu sais quoi, à cette heure-là, là, je suis capable de te coucher sur une carafe de café. Pas de problème avec ça.
0: Hey, parlant de se coucher, si tu bois ton café 20 minutes avant d'aller te coucher, tu ressens les effets 15 minutes plus tard. Fait que tu te couches, tu t'endors, tu te réveilles, t'es caféiné.
2: Yeah!
0: Deux en deux. Je pourrais parler de café jusqu'à 9h à soir. Au retour, on termine le show en beauté avec nul autre que notre marbre national. À tout de suite. Ce que je veux dire, le grain de café.
1: Oui, oui.
0: OK, à la base, c'est un peu,
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0: juste dire que j'ai tapé sur le 2 puis sur le 4.
1: Salut, Mab.
2: Salut. Hey, je suis comme mal à l'aise parce que tantôt vous parliez de jeux d'évasion. Moi, j'ai jamais fait de jeu d'évasion de ma Christie.
3: Oh,
2: j'ai aucune idée c'est quoi. J'ai l'impression que c'est plate avec des cadenas.
3: Ah, t'es-tu malade?
2: Faut que t'ailles là, ça brosse avec des amis. Sinon, c'est plate. Hey. Moi, c'est tout ça, là, qu'on m'a raconté.
3: Marc-Antoine Bertillon, mais écoute-moi.
2: Quoi?
3: Regarde-moi dans le blanc des yeux. T'animes quoi comme balado, toi, déjà?
2: Au confessionnal, mais
3: okay,
2: c'est quoi la
3: au confessionnal, tu parles avec qui déjà? Les candidats de Big Brother? Tu parles avec qui déjà? Les candidats de Survivor?
2: C'est quoi le
3: lien? C'est pas des jeux d'évasion!
2: Chaque épreuve,
3: ça
0: ressemble à ça.
2: Ah oui, pour
0: sauf
2: vrai.
0: Que Patrice Bélanger est pas là.
2: Ah,
0: OK, je veux le faire, on s'inscrit.
2: C'est comme Survivor, sans Pat Bélanger.
0: Mais là, on va s'asseoir, on essaie de quelque chose.
3: C'est comme ça qu'on joue à des jeux d'évasion, Marc-Antoine!
2: Ah,
0: c'est
2: bon, mais bon!
0: Tu
2: t'as
0: direct
2: sa
0: note.
2: Oui. OK, la compile, évidemment, les tunes les plus demandées qu'on va vous proposer.
4: J'ai bordé souvent ses enfants quand ils étaient pas là.
2: Comme on a des musiciens avec nous, on essaie de déconstruire une tune.
3: Wow.
2: Super. Fait qu'on commence avec la bass, si vous trouvez. Ben, c'est la même tune tout le long. Fait qu'on commence avec la bass.
3: Oh, ça me dit rien, ça.
0: Oh, ah, moi, je le sais. Et là, on ajoute le drum.
3: Ah, j'aime ça. Ah, oui, c'est Dracula.
0: Avec Tame Impala. Tame Impala, qui va être là avec le synthétiseur qu'on ajoute. Et là, avec la voix qu'on va pouvoir entendre au Centre Bell ce soir. Et Dracula qu'on va vous jouer dans la compil tantôt.
2: Ah, ben voyons. Fait que, voilà.
3: Tout
0: est dans tout.
4: Trop fort.
0: C'est comme un jeu d'évasion, dans le fond, qu'on vient de faire.
2: Non.
0: Non?
2: Ben.
0: C'est plus fun que ça.
2: Oui! Merci à nos pétales, Mab. On t'écoute dans quelques instants avec la compile. Merci aux pétales du jour, Éléonore Lagacé, la fille carrément buzzante qui se fâche jamais, sauf si c'est une guenille à ramasser. Et elle s'en va peut-être en date après l'émission. Oui. Ça sent le jeu d'évasion. Brian Odette, le nouveau préposé au peanut des requins de Terrebonne, qui est pareil comme Mariana Grande, à l'exception que lui, ben, il sent un petit peu bizarre. Merci à toute l'équipe, Raph, Joe, Maud et Félix. Merci à vous d'avoir été à l'écoute. Et on se retrouve demain pour un autre un peu beaucoup passionnément en direct de ma cour, chez nous, avec Maxime Roberge et Marie-Ève Morancy. Bonne soirée sur le réseau rouge. D'ici là, n'oubliez pas que si vous avez fret, c'est de la faute à Vancouver.
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2: Est-ce que c'était une comment dire ça, unpopular opinion? Pour vrai, c'est jeu d'évasion. Je veux dire, peut-être que c'est parce que je ne connais pas l'expérience. Faudrait que je vive l'expérience jeu d'évasion à 100%. Mais juste vous dire qu'un peu beaucoup là, viennent de quitter le studio. Puis déjà, Brian est en train d'essayer d'organiser une game ce soir. Là. Fait que peut-être que demain, vous allez avoir des échos de ça. Tout ça à partir de 15h55 sur nos ondes en direct de chez Phil Roy. Mais moi, je vais vous présenter les trois tunes les plus demandées. Avec, entre autres, numéro 2. Avec des collabos tout à fait extraordinaire sur l'album de Mumford & Sons, le plus récent, Prize Fighter, avec Gracie Abrams, Hozier, mais également cette collaboration qui leur mérite le numéro 2. Et je veux vous faire entendre Martin Garrix, qui était, au Festival d'été de Québec, mais la veille.
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2: Au Tomorrowland. Et ce que vous entendez en arrière, une tune que je joue pour la première fois, avec U2 et The Edge, le guitariste de U2 était sur place, c'était extraordinaire pour vrai, c'est un moment puis ben, vous l'avez vécu si vous étiez au Festival d'été de Québec, c'est une solide tune pour vrai à écouter. Martin Garrix qu'on a en collaboration avec Ed Sheeran pour le numéro 3, voici Repeated à Rouge.

0: date, hein?
1: On est en 2014, mais avant ça, c'est on m'a posé la question pour la nouvelle toune de Martin Garrix avec U2, Fireflies, le nom de la toune. Vous irez écouter ça, pour vrai, vous allez triper. On a trippé sur celle-ci, de Taylor Swift, en 2014. On parle de son ex, Harry Styles. Il n'y a pas de preuve de ça, mais elle nous a dit la réponse est dans la toune. Fait qu'on va l'avoir l'année prochaine. Elle l'invite à son mariage, mais il n'est pas

Votre numéro 1. Number 1. Let's go! Grosse toune de Taylor Swift, et c'est vrai qu'elle l'a invité à Harry Styles à son mariage. C'est juste qu'il y avait quand même une pas pire bonne excuse. Là. Harry, il y avait un spectacle sur un autre continent. Fait que je comprends là qu'ils ont accès à des jets, là, mais il y avait un show le soir même du mariage. Ce qui a aussi empêché d'ailleurs sa première partie, Shania Twain, d'être présente au mariage de Taylor Swift. Fait que veux-tu? D'ailleurs, dans un instant, on va avoir un gars que sa première partie, c'est Ella Langley. C'est quand même quelqu'un de le fun à avoir comme pour pouvoir lancer ses shows. Lui qui est en tournée un peu partout aux États-Unis et qu'on aura après ce numéro 1. D'ailleurs, quand elle a vu cet artiste-là, ma blonde, apparu pendant ce show de la mi-temps de la Coupe du Monde, première réaction a fait, coudonc, elle vieille pas. Son secret, il paraît que c'est les 3D. Dance, diet et discipline. Beaucoup de danse, de la muscu, avec un peu de charge, mais tu sais, rien de trop gros, juste pour développer l'endurance. Yoga, puis elle mange souvent, mais en plus petite quantité. Genre aux 2-3 heures. Puis ben, ça donne cette femme qui ne vieillit pas. On dirait qu'elle a le même âge que lorsqu'elle a sorti Waka Waka. Mais là, c'est diet.

On avait un Benson Boone en pleine tournée. Il paraît que une tournée un petit peu plus rock quand même. Il fait encore ses backflips, là, je vous rassure. Là. Je pense qu'on serait plus déçus. Mettons, il fait pas Beautiful Things, on va être comme, ah, ok, je suis déçu. Il fait pas de backflip, là, on sera encore plus déçu. Êtes-vous d'accord avec moi? C'est bon, mais ça, dans mon ordre de priorité, moi, je veux qu'il fasse des backflips avant Beautiful Things. Pour moi, c'est ça, Benson Boone. Mais là, ce soir, vous allez être gâtés. T'es même parlé au Centre Bell avec, paraît, des lasers, des écrans gérants. Paraît que c'est hot visuellement, puis il y a même un anneau lumineux suspendu au-dessus de la scène. Je sais pas si c'est celui de la belle.

0: On vous parlait d'Harry Styles. Je dis on, moi et mes plusieurs personnalités. Je vous parlais d'Harry Styles tantôt. Puis, je viens de tomber sur la nouvelle. Il a dû annuler le show du 21 juillet au Brésil. Je savais pas. On est le 22, fait que c'est hier, ça. Maladie liée à la tournée. C'est ça que l'équipe technique partage. Il y a un mois, tu sais, ça a été difficile. Je sais pas si vous vous souvenez, les images étaient à Wembley puis c'était étouffé avec l'eau parce qu'il fait comme la baleine, là. Il prend l'eau, il met ça dans sa bouche puis là, il crache dans les airs sur le beat d'une tune. Je me souviens plus c'est laquelle. Je pense que c'est As It Was, mais je suis pas sûr. Là, peut-être à vous de me confirmer sur le 6-12-13. Puis il faisait tellement chaud, c'est étouffé, a comme respiré en même temps d'avaler un bout de gorge d'eau. Puis, c'est ça, il s'est étouffé sa scène. Finalement, il a réussi à s'en sortir. Mais là, il y a un show vendredi. Est-ce que les gens du Brésil sont prêts à faire whatever it takes pour qu'ils soient sur place? Non, mais...
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2: On sait c'est qui la prochaine victime, la prochaine personnalité publique qui va faire partie du nouveau clip de Matt Lang qui va sortir vendredi, puis c'est quelqu'un de chenou. Je vous dis qui dans une dizaine de minutes. On aura un gars qui doit attendre l'automne pour lancer sa tournée en compagnie de Guetta et Tones and I, mais d'abord, Imagine Dragons. Est-ce que vous avez commencé à courir un peu, faire du sport, c'est pas bouger? Est-ce que c'est la toune qui pourrait peut-être vous craquer pour vous donner une swing enfin dans le dernier kilomètre? Dan Reynolds, il dit... Le titre dit tout, peu importe ton objectif, pour faire ce qu'il faut pour y arriver. Moi, ça me parle beaucoup, ça.

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0: Ces temps-ci, Matt Lang, dans ses clips, aime se joindre à des visages très connus. Entre autres, bon, Kim Ross dans She Stole My Truck. Et là, on sait qui sera la prochaine personne qui va pouvoir partager, justement, les vidéos de sa toune. Et ce sera Géraldine Lamarche, notre GG. Stone on You qui va sortir officiellement vendredi. Nouveau clip de Matt Lang. Ouais, GG est là et elle perce l'écran. On va vous dire une affaire. C'est une naturelle. On dirait que c'est pas son premier clip. Elle sait comment sourire à cette lentille. En même temps, elle a fait la météo pendant des années. Mais en même temps, il faisait pas beau tout le temps. Fait que de garder le sourire. Non, mais c'est demandant. Mais là, dans ce beau projet-là, je suis sûr qu'elle a eu du fun. Va vous en parler assurément sur ses médias sociaux. Vous irez faire un tour. Mais vendredi va sortir donc ce nouveau vidéoclip pour Matt Lang. Ce qu'on va voir dans un instant pour vous, c'est un gars qui, lui, nous promet un nouvel album le 28 août prochain, Wild Child, et son nom, Alex Warren.
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0: Passe avec Cœur de Pirate, mais seront de Robertval samedi pour la traversée internationale du lac Saint-Jean. Toujours un bel événement. Peut-être que vous serez en direction. Peut-être que vous allez participer à cet événement-là. Je vous dis un gros merde. Lui, il est peut-être pas le numéro un franco pour ce soir dans la compile, mais c'est une solide tour. Vraiment. Pour Gab Fredette, c'est le bon choix. À Rouge.
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0: Oui, c'est le numéro 1 franco. Puis si tu m'avais dit que c'est la chanson officielle de la Coupe du Monde de la FIFA, je t'aurais cru. Je trouve que ça sonne comme c'était une toune pour encourager le mondial qui avait lieu aux États-Unis, au Canada, au Mexique. Pour vrai!
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0: Et pourtant, c'est 100% Montréalais. Mike DeMero, Beta Lemay. Dance with the Sun à rouge!

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0: épicerie, tu sais, genre le petit verre de vin, même si c'est mercredi, avouez que vous en avez un dans la main gauche en ce moment, profitez de la musique de Rouge. Non, mais c'est vrai. Puis là, on va découvrir la musique de chez nous avec, entre autres, une fille qui a été VJ à Musique Plus et là, maintenant, nous offre One Love qui la représente parfaitement. C'est Mariem qu'on aura après les deux frères à Rouge.
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Là, Émilie, 6-12-13, elle me dit, direction Percé, il reste 2 heures de route encore avant d'arriver au camping. La vue demain matin va être complètement folle. Il faut que je parle de Matlang encore, il est dans mes notes, après une bête du country qu'on aura après Tovilo et Stromae à Rouge.

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2: On a eu une bonne nouvelle de Matt Lang avec notre GG, Géraldine Lamarche. Elle va faire partie du nouveau clip qui va sortir vendredi. Mais il est à la recherche dernièrement d'une jeune danseuse country de 9 ans, Miss Yeeha. Son vrai nom, Chelsea Young, qui est devenue full virale sur les médias sociaux. 14 millions de vues sur sa vidéo où elle danse sur She Stole My Truck. Et là, elle va partager la scène le 7 août prochain au Montgolfière de Saint-Jean-sur-Richelieu pour danser She Stole My Truck avec Matt Lang. Ça va être extraordinaire. Seule condition, avec un autographe de Matt Lang sur son chapeau de cowboy à gauche. Là, t'sais, c'est bien identifié.
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2: J'ai refait ce couplet et mes valises.